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1: Bonjour, on commence avec les incendies. Dans le Var, le feu n'a pas progressé dans son périmètre. Selon la préfecture, 1850 hectares ont brûlé dans le massif du Gros-Bessillon. Les conditions risquent de se dégrader ce mercredi avec le retour du Mistral. Le parquet de Draguignan signale de son côté que l'hypothèse de mise à feu volontaire est sérieusement envisagée dans la reprise des flammes ces derniers jours. Des incendies volontaires confirmés par la préfecture. L'enquête, elle, se poursuit. Alors qu'en Gironde, la situation est à l'accalmie, la prudence reste de mise. Ce mercredi, 8 départements sont placés en risque élevé de feux de forêt. Le Var, les Bouches-du-Rhône, le Gard, l'Hérault, l'Aude et les Pyrénées-Orientales sont concernés autour de la Méditerranée, mais aussi l'Eure et l'Essonne sur la moitié nord. Aujourd'hui, 13 départements du sud-est resteront en vigilance orange canicule. Au Guatemala, alerte maximale ici après l'éruption du volcan Fuego. Les autorités viennent d'élever les restrictions, des zones sont évacuées, les écoles fermées. Des images spectaculaires circulent sur les réseaux sociaux avec d'importantes coulées de lave et un panache de fumée qui s'élève à plus de 5 km dans le ciel. Le Fuego, situé à une trentaine de kilomètres de la capitale, Guatemala City, est l'un des cratères les plus actifs d'Amérique centrale. Dans l'actualité également, plus de 170 migrants secourus dans la Manche. Leur embarcation de fortune a pris feu au large de Boulogne-sur-Mer. Plusieurs blessés à déplorer selon la préfecture du Pas-de-Calais. Il s'agit d'une des opérations de secours les plus importantes depuis 2018. Une grève en vue dans le ciel. Trois syndicats d'hôtesses et stewards d'EasyJet appellent à la grève en France entre le 7 août et le 2 septembre. Les organisations syndicales dénoncent une dégradation continue des conditions de travail selon un communiqué commun. L'Hexagone représente un des principaux marchés de la compagnie en Europe. On termine avec le Tour de France. Lors de la quatrième étape, la Suissesse Marlène Rösser s'est imposée remportant le maillot jaune. La cinquième étape partira de Mâcon aujourd'hui pour relier Belleville en Beaujolais sur 140 km. Voilà, bon début de journée à tous.

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1: Bonjour, on commence avec les incendies. Dans le Var, le feu n'a pas progressé dans son périmètre. Selon la préfecture, 1850 hectares ont brûlé dans le massif du Gros-Bessillon. Les conditions risquent de se dégrader ce mercredi avec le retour du Mistral. Le parquet de Draguignan signale de son côté que l'hypothèse de mise à feu volontaire est sérieusement envisagée dans la reprise des flammes ces derniers jours. Des incendies volontaires confirmés par la préfecture. L'enquête, elle, se poursuit. Alors qu'en Gironde, la situation est à l'accalmie, la prudence reste de mise. Ce mercredi, 8 départements sont placés en risque élevé de feux de forêt. Le Var, les Bouches-du-Rhône, le Gard, l'Hérault, l'Aude et les Pyrénées-Orientales sont concernés autour de la Méditerranée, mais aussi l'Eure et l'Essonne sur la moitié nord. Aujourd'hui, 13 départements du sud-est resteront en vigilance orange canicule. Au Guatemala, alerte maximale ici après l'éruption du volcan Fuego. Les autorités viennent d'élever les restrictions. Des zones sont évacuées, les écoles fermées. Des images spectaculaires circulent sur les réseaux sociaux avec d'importantes coulées de lave et un panache de fumée qui s'élève à plus de 5 km dans le ciel. Le Fuego, situé à une trentaine de kilomètres de la capitale, Guatemala City, est l'un des cratères les plus actifs d'Amérique centrale. Dans l'actualité également, plus de 170 migrants secourus dans la Manche. Leur embarcation de fortune a pris feu au large de Boulogne-sur-Mer. Plusieurs blessés à déplorer selon la préfecture du Pas-de-Calais. Il s'agit d'une des opérations de secours les plus importantes depuis 2018. Une grève en vue dans le ciel. 3 syndicats d'hôtesses et stewards d'EasyJet appellent à la grève en France entre le 7 août et le 2 septembre. Les organisations syndicales dénoncent une dégradation continue des conditions de travail selon un communiqué commun. L'Hexagone représente un des principaux marchés de la compagnie en Europe. On termine avec le Tour de France. Lors de la quatrième étape, la Suissesse Marlène Rösser s'est imposée remportant le maillot jaune. La cinquième étape partira de Mâcon aujourd'hui pour relier Belleville en Beaujolais sur 140 km. Voilà, bon début de journée à tous.

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1: Bonjour Laurent, bonjour à tous. La gendarmerie appelle à la vigilance face à une recrudescence d'arnaques par email. Depuis plusieurs semaines, voire plusieurs mois, des internautes reçoivent un faux message présenté comme provenant de la gendarmerie nationale et d'Europol. Les courriers les accusent de détenir des contenus pédopornographiques et les convoquent prétendument en justice. Les autorités rappellent qu'il s'agit d'une escroquerie et qu'elles ne procèdent jamais de cette manière. En cas de réception d'un tel message, il ne faut ni répondre, ni payer, ni cliquer sur les liens ou les pièces jointes. Il est recommandé également de le signaler sur la plateforme cybermalveillance.gouv.fr. Les travaux de rénovation de la ligne ferroviaire entre Tulle et Ussel via Meymac sont désormais terminés. Menés entre début juin et fin juillet, le chantier a permis de remettre en état une dizaine de kilomètres de voies afin de maintenir la circulation des trains à 80 km/h en toute sécurité. Deux passages à niveau ont également été refaits, tandis que le tunnel de Loche à l'entrée d'Ussel a été conforté. L'ensemble de l'opération représente un investissement de 4,2 millions d'euros, financé à 65% par la région Nouvelle-Aquitaine et à 35% par l'État. À Aurillac, les propriétaires du supermarché Leclerc de la Montade, Joseph Chauvet et sa femme, ont racheté les murs de l'ancien hypermarché Géant Casino, fermé depuis septembre 2024, ainsi qu'une grande partie de la galerie marchande. Des travaux de réhabilitation ont déjà débuté. L'objectif est d'ouvrir ici un hypermarché Leclerc de 7700 m² au printemps 2027, avec une offre alimentaire, mais aussi de textiles et de bricolage. La commercialisation des cellules de la galerie est également relancée afin de redynamiser le site. Les recrutements pour ce futur hypermarché devraient débuter d'ici la fin de l'année. Le magasin Leclerc à la Montade restera ouvert et continuera son activité. Enfin, du 19 au 22 août, Aurillac accueille une nouvelle édition du Festival international de théâtre de rue. Et pour faciliter les déplacements, Stabus adapte son réseau et propose le Pass Festival. Disponible à l'achat dans les bus, à la Stabus et à l'Office de tourisme du pays d'Aurillac, ce pass permet un accès illimité sur l'ensemble du réseau Stabus du 17 au 22 août, soit 6 jours pour 6 euros. Toutes les infos sont à retrouver sur le site stabus.fr. On continue ce jardin d'infos avec l'actu en France et dans le monde. Bonjour Emmanuel Lafond.
2: Bonjour, on commence avec les incendies. Dans le Var, le feu n'a pas progressé dans son périmètre. Selon la préfecture, 1850 hectares ont brûlé dans le massif du Gros-Bessillon. Les conditions risquent de se dégrader ce mercredi avec le retour du Mistral. Le parquet de Draguignan signale de son côté que l'hypothèse de mise à feu volontaire est sérieusement envisagée dans la reprise des flammes ces derniers jours. Des incendies volontaires confirmés par la préfecture. L'enquête, elle, se poursuit. Alors qu'en Gironde, la situation est à l'accalmie, la prudence reste de mise. Ce mercredi, 8 départements sont placés en risque élevé de feux de forêt. Le Var, les Bouches-du-Rhône, le Gard, l'Hérault, l'Aude et les Pyrénées-Orientales sont concernés autour de la Méditerranée, mais aussi l'Eure et l'Essonne sur la moitié nord. Aujourd'hui, 13 départements du sud-est resteront en vigilance orange canicule. Au Guatemala, alerte maximale ici après l'éruption du volcan Fuego. Les autorités viennent d'élever les restrictions, des zones sont évacuées, les écoles fermées. Des images spectaculaires circulent sur les réseaux sociaux avec d'importantes coulées de lave et un panache de fumée qui s'élève à plus de 5 km dans le ciel. Le Fuego, situé à une trentaine de kilomètres de la capitale, Guatemala City, est l'un des cratères les plus actifs d'Amérique centrale. Dans l'actualité également, plus de 170 migrants secourus dans la Manche. Leur embarcation de fortune a pris feu au large de Boulogne-sur-Mer. Plusieurs blessés à déplorer selon la préfecture du Pas-de-Calais. Il s'agit d'une des opérations de secours les plus importantes depuis 2018. Une grève en vue dans le ciel. Trois syndicats d'hôtesses et stewards d'EasyJet appellent à la grève en France entre le 7 août et le 2 septembre. Les organisations syndicales dénoncent une dégradation continue des conditions de travail selon un communiqué commun. L'Hexagone représente un des principaux marchés de la compagnie en Europe. On termine avec le Tour de France. Lors de la quatrième étape, la Suissesse Marlène Rösser s'est imposée remportant le maillot jaune. La cinquième étape partira de Mâcon aujourd'hui pour relier Belleville en Beaujolais sur 140 km. Voilà, bon début de journée à tous.
1: Merci beaucoup Emmanuel. Côté ciel, pour ce mercredi, le soleil s'installe de nouveau partout sur nos départements. La tendance est lumineuse. Sur nos thermomètres, comptez de 19 à 24 degrés au meilleur de la matinée. Nos maximales afficheront de 23 à 29 degrés cet après-midi. On passe aux courses qui ont lieu sur l'hippodrome de la ville de Saint-Malo. 14 chevaux vont prendre le départ du quintet vers 18h30. Jordan FM vous conseille de miser sur les 6, 3, 5, 12, 4, 14, 8 et 13. Les 6, 3, 5, 12, 4, 14, 8 et 13.
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0: Et on démarre cette journée ensemble dans les matinales de Jordan FM avec Auréa et c'était la soirée mondaine.
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0: Bonjour tout le monde et bienvenue, merci d'avoir choisi Jordan FM en ce milieu de semaine pour vous accompagner jusqu'à 9h. C'est Laurent, votre serviteur du matin, avec le petit-déj, la musique de Jordan FM, les cadeaux également, on aura l'occasion de jouer ensemble. Mais avant cela, on va vous souhaiter un bon mercredi. Nous sommes le 5 août aujourd'hui, le 217e jour de l'année. Les Abel et les Abelins ainsi que les Oswald sont à l'honneur aujourd'hui. Nous perdons 3 minutes d'ensoleillement. Le dicton nous dit aujourd'hui à la Sainte-Abel, faites vos confitures de Mirabelle. Et puis le proverbe nous dit aujourd'hui, qui cherche un ami sans défaut reste sans ami. Allez, dans un instant, restez avec nous. On vous emmènera au rocher de Carlac qui ne pourra pas accueillir de visiteurs durant la saison estivale. Donc on en parlera d'ici quelques instants. Il y aura également pour vous la météo dans quelques minutes. Et puis la suite avec Louane et Tornade. C'est pour vous souhaiter un bon petit déj à l'écoute de Jordan FM.
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1: Le soleil s'installe de nouveau partout sur nos départements ce mercredi. La tendance est lumineuse malgré de timides passages nuageux ponctuels. Sur nos thermomètres, nos températures affichent de 19 à 24 degrés ce matin. Nos maximales cet après-midi seront comprises entre 23 et 29 degrés. 23 à Massiac et à Uzerche, 26 degrés pour Jussac et Argentat, 29 à Morse et Brive. Les rayons de soleil nous accompagnent encore demain jeudi et vendredi. Et puis Météo France annonce une alternance d'averses et d'éclaircies samedi et dimanche.
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Les meilleurs souvenirs sur Jordan FM, évidemment, c'était bon Skibit en cette matinée de mercredi. Et puis on va parler du rocher de Carla qui, je vous le rappelle, ne peut pas accueillir de visiteurs pendant la saison estivale initialement programmée sur le seul mois de juillet. Bah, malheureusement, les travaux sur le rocher côté village ont été fortement ralentis par les épisodes de canicule qui ont impacté les entreprises. Alors pour autant, le rocher de Carla qui continue à vivre tout au long de l'été, puisque l'office de tourisme du pays d'Aurillac, le service tourisme d'Aurillac agglomération, la commune de Carla et la boutique du rocher qui propose une programmation d'animation qui permettent aux habitants et surtout aux visiteurs d'aller découvrir autrement l'histoire.

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1: Bonjour à tous, on commence votre horoscope de ce mercredi 5 août par les béliers. Des remises en question sont nécessaires, vous aurez raison de prendre beaucoup de recul. Taureau, la conjoncture autorise un grand pas en avant pour celles et ceux qui souhaiteraient franchir des frontières. Gémeaux, vous risquez de rencontrer des problèmes de communication avec votre entourage. Cancer, l'ambiance est dynamique, vous avez tous les atouts nécessaires pour relever des défis. Lion, vous ne serez pas déçu par votre entourage, il y a des réjouissances en vue. Vierge, vous pouvez compter sur votre intuition pour reprendre de bonnes décisions. N'attendez pas pour améliorer votre quotidien. Balance, l'ambiance survitaminée du moment vous pousse à agir, à entreprendre, à communiquer, à bouger. Scorpion, votre acharnement sera un vrai atout si votre idée est bonne, bien sûr. Sagittaire, évitez de vous faire polluer par des histoires compliquées. Vous avez votre propre avis, fiez-vous-y. Capricorne, halte à la routine. Le moment est venu de changer de méthode, d'objectif ou de point de vue. Verseau, votre entrain et votre soif de vivre vous portent chance aujourd'hui. Il y a des succès relationnels en vue. Et enfin les poissons, il y a des tensions relationnelles dans l'air. Restez objectifs, ne vous mêlez pas à des sujets qui fâchent.

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1: Bonjour Laurent, bonjour à tous. Les travaux de rénovation de la ligne ferroviaire entre Tulle et Ussel via Meymac sont désormais terminés. Menés entre début juin et fin juillet, le chantier a permis de remettre en état une dizaine de kilomètres de voies afin de maintenir la circulation des trains à 80 km/h en toute sécurité. Deux passages à niveau ont également été refaits, tandis que le tunnel de Loche à l'entrée d'Ussel a été conforté. L'ensemble de l'opération représente un investissement de 4,2 millions d'euros, financé à 65% par la région Nouvelle-Aquitaine et à 35% par l'État. La gendarmerie appelle à la vigilance face à une recrudescence d'arnaques par email. Depuis plusieurs semaines, voire plusieurs mois, des internautes reçoivent un faux message présenté comme provenant de la gendarmerie nationale et d'Europol. Les courriers les accusent de détenir des contenus pédopornographiques et les convoquent prétendument en justice. Les autorités rappellent qu'il s'agit d'une escroquerie et qu'elles ne procèdent jamais de cette manière. En cas de réception d'un tel message, il ne faut ni répondre, ni payer, ni cliquer sur les liens ou les pièces jointes. Il est recommandé également de le signaler sur la plateforme Cybermal. malveillance.gouv.fr. À Aurillac, les propriétaires du supermarché Leclerc de la Montade, Joseph Chauvet et sa femme, ont racheté les murs de l'ancien hypermarché Géant Casino, fermé depuis septembre 2024, ainsi qu'une grande partie de la galerie marchande. Des travaux de réhabilitation ont déjà débuté. L'objectif est d'ouvrir ici un hypermarché Leclerc de 7 700 m² au printemps 2027, avec une offre alimentaire, mais aussi de textiles et de bricolage. La commercialisation des cellules de la galerie est également relancée afin de redynamiser le site. Les recrutements pour ce futur hypermarché devraient débuter d'ici la fin de l'année. Le magasin Leclerc à la Montade restera ouvert et continuera son activité. Enfin, du 19 au 22 août, Aurillac accueille une nouvelle édition du Festival international de théâtre de rue. Et pour faciliter les déplacements, Stabus adapte son réseau et propose le Pass Festival. Disponible à l'achat dans les bus, à la Stabus et à l'Office de tourisme du pays d'Aurillac, ce pass permet un accès illimité sur l'ensemble du réseau Stabus du 17 au 22 août, soit 6 jours pour 6 euros. Toutes les infos sont à retrouver sur le site stabus.fr. On continue ce jardin d'infos avec l'actu en France et dans le monde. Bonjour Emmanuel Lafont.
2: Bonjour, on commence avec les incendies. Dans le Var, le feu n'a pas progressé dans son périmètre. Selon la préfecture, 1850 hectares ont brûlé dans le massif du Gros-Bessillon. Les conditions risquent de se dégrader ce mercredi avec le retour du Mistral. Le parquet de Draguignan signale de son côté que l'hypothèse de mise à feu volontaire est sérieusement envisagée dans la reprise des flammes ces derniers jours. Des incendies volontaires confirmés par la préfecture. L'enquête, elle, se poursuit. Alors qu'en Gironde, la situation est à l'accalmie, la prudence reste de mise. Ce mercredi, 8 départements sont placés en risque élevé de feux de forêt. Le Var, les Bouches-du-Rhône, le Gard, l'Hérault, l'Aude et les Pyrénées-Orientales sont concernés autour de la Méditerranée, mais aussi l'Eure et l'Essonne sur la moitié nord. Aujourd'hui, 13 départements du sud-est resteront en vigilance orange canicule. Au Guatemala, alerte maximale ici après l'éruption du volcan Fuego. Les autorités viennent d'élever les restrictions, des zones sont évacuées, les écoles fermées. Des images spectaculaires circulent sur les réseaux sociaux avec d'importantes coulées de lave et un panache de fumée qui s'élève à plus de 5 km dans le ciel. Le Fuego, situé à une trentaine de kilomètres de la capitale, Guatemala City, est l'un des cratères les plus actifs d'Amérique centrale. Dans l'actualité également, plus de 170 migrants secourus dans la Manche. Leur embarcation de fortune a pris feu au large de Boulogne-sur-Mer. Plusieurs blessés à déplorer selon la préfecture du Pas-de-Calais. Il s'agit d'une des opérations de secours les plus importantes depuis 2018. Une grève en vue dans le ciel. Trois syndicats d'hôtesses et stewards d'EasyJet appellent à la grève en France entre le 7 août et le 2 septembre. Les organisations syndicales dénoncent une dégradation continue des conditions de travail selon un communiqué commun. L'Hexagone représente un des principaux marchés de la compagnie en Europe. On termine avec le Tour de France. Lors de la quatrième étape, la Suissesse Marlène Rösser s'est imposée remportant le maillot jaune. La cinquième étape partira de Mâcon aujourd'hui pour relier Belleville en Beaujolais sur 140 km. Voilà, bon début de journée à tous.
1: Merci beaucoup Emmanuel. Côté ciel, pour ce mercredi, le soleil s'installe de nouveau partout sur nos départements. La tendance est lumineuse. Sur nos thermomètres, comptez de 19 à 24 degrés au meilleur de la matinée. Nos maximales afficheront de 23 à 29 degrés cet après-midi. On passe aux courses qui ont lieu sur l'hippodrome de la ville de Saint-Malo. 14 chevaux vont prendre le départ du quintet vers 18h30. Jordan FM vous conseille de miser sur les 6, 3, 5, 12, 4, 14, 8 et 13. Les 6, 3, 5, 12, 4, 14, 8 et 13.
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0: Un excellent réveil à vous, merci d'être là. Jordan FM à l'instant Teddy Swim, c'est Mr. Know It All.
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0: Et soyez au rendez-vous ce matin, la petite info en plus dans la matinale de Jordan FM. Et bien justement, on tentera de répondre à cette question. Vous qui allez peut-être partir en bord de mer pour profiter des vacances, faut-il vraiment attendre 3 heures après le repas pour se baigner? On en parlera, ce sera ce matin. Et puis restez avec nous dans quelques instants sur Jordan FM, le rappel de la météo et puis la musique à suivre. Et bien Angèle, dans un instant avec Bruxelles, je t'aime.
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1: Le soleil s'installe de nouveau partout sur nos départements ce mercredi. La tendance est lumineuse malgré de timides passages nuageux ponctuels. Sur nos thermomètres, nos températures affichent de 19 à 24 degrés ce matin. Nos maximales cet après-midi seront comprises entre 23 et 29 degrés. 23 pour Condat et pour Bourg-les-Orgues, 26 degrés pour Ytrac et Pourneuvic, 29 attendus à Boissé et à Malemort. Les rayons de soleil nous accompagnent encore demain jeudi et vendredi. Et puis Météo France annonce une alternance d'averses et d'éclaircies samedi et dimanche.
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Charlotte Cardin avec Tant pis pour elle sur Jordan FM. 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Allez, nous on avance vers 7h avec dans un instant Téléphone. Avec Ça c'est vraiment toi, il y a le programme télé qui arrive dans un instant. Et tout de suite voici Coldplay avec We Pray pour vous souhaiter un bon début de journée. Avec nous c'est Jordan FM.

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1: Bonjour, au programme de votre soirée télé de ce mercredi 5 août sur TF1 Sirène, film avec Alice Paul et Shirin Boutella, Alison Flesch, capitaine de police rebelle et incontrôlable, est forcée à travailler en binôme avec Leïla Balani, experte en criminologie mais nulle sur le terrain. Sur France 2, Code Rouge, série. Sur TMC, Les Chevaliers du Fiel, croisière d'enfer, spectacle. Les Chevaliers du Fiel retrouvent à nouveau leur personnage fétiche de Martine et Christian Lambert. Cette fois, le couple embarque pour une folle croisière. Et sur M6, j'en connais un rayon. Divertissement présenté par Julien Courbet. Sur France 3, Secret d'Histoire, magazine sur le thème La folle épopée de Charlotte d'Angleterre. Stéphane Bern, épaulé par des historiens et des conservateurs, dévoile le destin de Charlotte d'Angleterre, aïeule de Charles III. Sur France 5, Au bout, c'est la mer, série documentaire. Et puis sur W9, Enquête d'action, magazine présenté par Marie-Ange Casalta sur le thème Urgence dans les Alpes. Au secours, les vacances tournent mal. Très belle soirée télé à tous.
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1: Bonjour Laurent, bonjour à tous. La gendarmerie appelle à la vigilance face à une recrudescence d'arnaques par email. Depuis plusieurs semaines, voire plusieurs mois, des internautes reçoivent un faux message présenté comme provenant de la gendarmerie nationale et d'Europol. Les courriers les accusent de détenir des contenus pédopornographiques et les convoquent prétendument en justice. Les autorités rappellent qu'il s'agit d'une escroquerie et qu'elles ne procèdent jamais de cette manière. En cas de réception d'un tel message, il ne faut ni répondre, ni payer, ni cliquer sur les liens ou les pièces jointes. Il est recommandé également de le signaler sur la plateforme cybermalveillance.gouv.fr. Les travaux de rénovation de la ligne ferroviaire entre Tulle et Ussel via Meymac sont désormais terminés. Menés entre début juin et fin juillet, le chantier a permis de remettre en état une dizaine de kilomètres de voies afin de maintenir la circulation des trains à 80 km/h en toute sécurité. Deux passages à niveau ont également été refaits, tandis que le tunnel de Loche à l'entrée d'Ussel a été conforté. L'ensemble de l'opération représente un investissement de 4,2 millions d'euros, financé à 65% par la région Nouvelle-Aquitaine et à 35% par l'État. À Aurillac, les propriétaires du supermarché Leclerc de la Montade, Joseph Chauvet et sa femme, ont racheté les murs de l'ancien hypermarché Géant Casino, fermé depuis septembre 2024, ainsi qu'une grande partie de la galerie marchande. Des travaux de réhabilitation ont déjà débuté. L'objectif est d'ouvrir ici un hypermarché Leclerc de 7 700 m² au printemps 2027, avec une offre alimentaire, mais aussi de textiles et de bricolage. La commercialisation des cellules de la galerie est également relancée afin de redynamiser le site. Les recrutements pour ce futur hypermarché devraient débuter d'ici la fin de l'année. Le magasin Leclerc à la Montade restera ouvert et continuera son activité. Enfin, du 19 au 22 août, Aurillac accueille une nouvelle édition du Festival international de théâtre de rue. Et pour faciliter les déplacements, Stabus adapte son réseau et propose le Pass Festival. Disponible à l'achat dans les bus, à la Stabus et à l'Office de tourisme du pays d'Aurillac, ce pass permet un accès illimité sur l'ensemble du réseau Stabus du 17 au 22 août, soit 6 jours pour 6 euros. Toutes les infos sont à retrouver sur le site stabus.fr. On continue ce jardin d'infos avec l'actu en France et dans le monde. Bonjour Emmanuel Lafont.
2: Bonjour à tous. L'État au chevet des entreprises concernées par les incendies de Gironde et des Landes. Les indemnités versées aux salariés au titre de l'activité partielle seront intégralement prises en charge, selon le ministère du Travail. Cela concerne les TPE, PME des zones évacuées. Une mesure exceptionnelle pour soutenir ces entreprises et préserver l'emploi, selon un communiqué. Sur le front de l'incendie dans la Drôme, près de 280 hectares ont brûlé sur le massif du Claps. Deux pompiers ont été légèrement blessés hier. Les conditions météo s'annoncent défavorables aujourd'hui. Dans le Var, la piste de mise à feu volontaire sérieusement envisagée après la reprise de l'incendie du Gros Bessillon vendredi. Le parquet de Draguignan assure que l'enquête est en cours. La reprise a parcouru 1850 hectares. 1000 pompiers étaient encore mobilisés hier. Notez que 402 interpellations en lien avec des feux ont été réalisées depuis le début de l'été, selon Laurent Nunez, dont 156 mineurs. Dans l'actualité aussi, la garde à vue de Jean Humbert a été levée. Le chef cuisinier est accusé de violence conjugale par trois de ses ex-compagnes. Il aurait été entendu par la police pendant près de 36 heures. Jean Humbert pourrait être présenté à un procureur ce matin pour une convocation ultérieure devant un juge. Le chef cuisinier conteste les faits. Après Ubisoft, Quantic Dream, dans une mauvaise passe, l'éditeur de jeux vidéo français envisage de supprimer des emplois. Le syndicat des travailleurs du jeu vidéo lance un appel à la grève reconductible. Il déplore des négociations avec la direction qui se sont déroulées de manière exécrable. 115 emplois seraient menacés par le plan de licenciement. Nous avons de très bonnes discussions. Les mots de Donald Trump sur la chaîne Fox News. Le président américain assure que l'Iran veut passer un accord avec les États-Unis, mais il prévient, soit le détroit d'Ormuz ouvrira très bientôt, soit l'Iran sera frappé très durement. Et puis en cyclisme, Marlène Rösser remporte le contre-la-montre hier lors de la quatrième étape du Tour de France Femmes. La Suisse récupère le maillot jaune. Aujourd'hui, cinquième étape entre Mâcon et Belleville en Beaujolais, 140 km. Voilà pour l'actualité. Très bonne journée à tous.
1: Merci beaucoup Emmanuel. Côté ciel, pour ce mercredi, le soleil s'installe de nouveau partout sur nos départements. La tendance est lumineuse. Sur nos thermomètres, comptez de 19 à 24 degrés au meilleur de la matinée. Nos maximales afficheront de 23 à 29 degrés cet après-midi. On passe aux courses qui ont lieu sur l'hippodrome de la ville de Saint-Malo. 14 chevaux vont prendre le départ du quintet vers 18h30. Jordan FM vous conseille de miser sur les 6, 3, 5, 12, 4, 14, 8 et 13. Les 6, 3, 5, 12, 4, 14, 8 et 13.
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0: merci d'être avec nous pour cette matinée qui continue sur Jordan FM. Shakira et Burna Boy avec un instant d'Aïda.
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0: Et tout va bien, mercredi matin vous venez d'arriver, petit déj ensemble, on le prend avec Jordan FM. Et aujourd'hui nous sommes mercredi déjà, nous sommes le 5 août. Aujourd'hui nous sommes le 217e jour de l'année. Les Abel et les Abella sont à l'honneur, ainsi que les Oswald. Bonne fête à vous mesdames, mesdemoiselles ou messieurs. Aujourd'hui nous perdons 3 minutes d'ensoleillement. Le proverbe du jour: qui cherche un ami sans défaut reste sans ami. Et puis le dicton nous dit: à Saint-Abel, faites vos confitures de Mirabel. Vous restez avec nous sur Jardin FM dans quelques instants. Eh bien, on va parler des gens d'ici, du côté de Jussac, avec 4 soirées exceptionnelles pour les 30 ans du spectacle Son et Lumière, les gens d'ici. Et pour la musique à suivre, Queen avec Kind of Magic avant le rappel de la météo. Ça arrive sur Jardin FM.
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1: Le soleil s'installe de nouveau partout sur nos départements ce mercredi. La tendance est lumineuse malgré de timides passages nuageux ponctuels. Sur nos thermomètres, nos températures affichent de 19 à 24 degrés ce matin. Nos maximales cet après-midi seront comprises entre 23 et 29 degrés. 23 à Massiac et à Uzerche, 26 degrés pour Jussac et Argentat, 29 à Morse et Brive. Les rayons de soleil nous accompagnent encore demain jeudi et vendredi. Et puis Météo France annonce une alternance d'averses et d'éclaircies samedi et dimanche.
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L'amour, ça se donne, elle a bien raison, c'était Amel Bent sur Jordan FM. Et comme il se passe des choses dans la région et on en parle, et évidemment il y a des rendez-vous à ne pas louper, avec 4 soirées exceptionnelles pour célébrer les 30 ans du spectacle Son et Lumière. Les gens d'ici à Jussac, c'est l'événement emblématique de l'été dans le Cantal. Rendez-vous donc à partir du 7 août, les 7, 8, 10 et 11 août, le spectacle en plein air, les gens d'ici qui célèbrent sa 30e édition. Ça se passe au Théâtre de Verdure de Jussac, hein, porté par plus de 150 bénévoles passionnés. Une fresque historique qui est immersive, qui va continuer de faire vibrer son territoire en interrogeant nos racines sur nos choix de vie. Pour retrouver ce bon plan, comme tous les autres d'ailleurs, vous allez cliquer en ligne sur le www.jordanfm.fr. Et nous, on continue la matinée avec l'horoscope de Camille dans un instant. Et là, voici Ed Sheeran avec Two Step pour vous souhaiter un bon début de journée avec nous. Merci d'avoir choisi Jordan FM.

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1: Bonjour à tous, on commence votre horoscope de ce mercredi 5 août par les béliers. Des remises en question sont nécessaires, vous aurez raison de prendre beaucoup de recul. Taureau, la conjoncture autorise un grand pas en avant pour celles et ceux qui souhaiteraient franchir des frontières. Gémeaux, vous risquez de rencontrer des problèmes de communication avec votre entourage. Cancer, l'ambiance est dynamique, vous avez tous les atouts nécessaires pour relever des défis. Lion, vous ne serez pas déçu par votre entourage, il y a des réjouissances en vue. Vierge, vous pouvez compter sur votre intuition pour reprendre de bonnes décisions. N'attendez pas pour améliorer votre quotidien. Balance, l'ambiance survitaminée du moment vous pousse à agir, à entreprendre, à communiquer, à bouger. Scorpion, votre acharnement sera un vrai atout si votre idée est bonne, bien sûr. Sagittaire, évitez de vous faire polluer par des histoires compliquées. Vous avez votre propre avis, fiez-vous-y. Capricorne, halte à la routine. Le moment est venu de changer de méthode, d'objectif ou de point de vue. Verseau, votre entrain et votre soif de vivre vous portent chance aujourd'hui. Il y a des succès relationnels en vue. Et enfin les poissons, il y a des tensions relationnelles dans l'air. Restez objectifs, ne vous mêlez pas à des sujets qui fâchent. Je vous souhaite à tous une très belle journée.
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1: Bonjour Laurent, bonjour à tous. Les travaux de rénovation de la ligne ferroviaire entre Tulle et Ussel via Meymac sont désormais terminés. Menés entre début juin et fin juillet, le chantier a permis de remettre en état une dizaine de kilomètres de voies afin de maintenir la circulation des trains à 80 km/h en toute sécurité. Deux passages à niveau ont également été refaits, tandis que le tunnel de Loche à l'entrée d'Ussel a été conforté. L'ensemble de l'opération représente un investissement de 4,2 millions d'euros, financé à 65% par la région Nouvelle-Aquitaine et à 35% par l'État. La gendarmerie appelle à la vigilance face à une recrudescence d'arnaques par email. Depuis plusieurs semaines, voire plusieurs mois, des internautes reçoivent un faux message présenté comme provenant de la gendarmerie nationale et d'Europol. Les courriers les accusent de détenir des contenus pédopornographiques et les convoquent prétendument en justice. Les autorités rappellent qu'il s'agit d'une escroquerie et qu'elles ne procèdent jamais de cette manière. En cas de réception d'un tel message, il ne faut ni répondre, ni payer, ni cliquer sur les liens ou les pièces jointes. Il est recommandé également de le signaler sur la plateforme cybermalveillance.gouv.fr. À Aurillac, les propriétaires du supermarché Leclerc de la Montade, Joseph Chauvet et sa femme, ont racheté les murs de l'ancien hypermarché Géant Casino, fermé depuis septembre 2024, ainsi qu'une grande partie de la galerie marchande. Des travaux de réhabilitation ont déjà débuté. L'objectif est d'ouvrir ici un hypermarché Leclerc de 7 700 m² au printemps 2027, avec une offre alimentaire, mais aussi de textiles et de bricolage. La commercialisation des cellules de la galerie est également relancée afin de redynamiser le site. Les recrutements pour ce futur hypermarché devraient débuter d'ici la fin de l'année. Le magasin Leclerc à la Montade restera ouvert et continuera son activité. Enfin, du 19 au 22 août, Aurillac accueille une nouvelle édition du Festival international de théâtre de rue. Et pour faciliter les déplacements, Stabus adapte son réseau et propose le Pass Festival. Disponible à l'achat dans les bus, à la Stabus et à l'Office de tourisme du pays d'Aurillac, ce pass permet un accès illimité sur l'ensemble du réseau Stabus du 17 au 22 août, soit 6 jours pour 6 euros. Toutes les infos sont à retrouver sur le site stabus.fr. On continue ce jardin d'infos avec l'actu en France et dans le monde. Bonjour Emmanuel Lafont.
2: Bonjour à tous. L'État au chevet des entreprises concernées par les incendies de Gironde et des Landes. Les indemnités versées aux salariés au titre de l'activité partielle seront intégralement prises en charge, selon le ministère du Travail. Cela concerne les TPE, PME des zones évacuées. Une mesure exceptionnelle pour soutenir ces entreprises et préserver l'emploi, selon un communiqué. Sur le front de l'incendie dans la Drôme, près de 280 hectares ont brûlé sur le massif du Claps. Deux pompiers ont été légèrement blessés hier. Les conditions météo s'annoncent défavorables aujourd'hui. Dans le Var, la piste de mise à feu volontaire sérieusement envisagée après la reprise de l'incendie du Gros Bessillon vendredi. Le parquet de Draguignan assure que l'enquête est en cours. La reprise a parcouru 1850 hectares. 1000 pompiers étaient encore mobilisés hier. Notez que 402 interpellations en lien avec des feux ont été réalisées depuis le début de l'été, selon Laurent Nunez, dont 156 mineurs. Dans l'actualité aussi, la garde à vue de Jean Humbert a été levée. Le chef cuisinier est accusé de violence conjugale par trois de ses ex-compagnes. Il aurait été entendu par la police pendant près de 36 heures. Jean Humbert pourrait être présenté à un procureur ce matin pour une convocation ultérieure devant un juge. Le chef cuisinier conteste les faits. Après Ubisoft, Quantic Dream, dans une mauvaise passe, l'éditeur de jeux vidéo français envisage de supprimer des emplois. Le syndicat des travailleurs du jeu vidéo lance un appel à la grève reconductible. Il déplore des négociations avec la direction qui se sont déroulées de manière exécrable. 115 emplois seraient menacés par le plan de licenciement. Nous avons de très bonnes discussions. Les mots de Donald Trump sur la chaîne Fox News. Le président américain assure que l'Iran veut passer un accord avec les États-Unis, mais il prévient, soit le détroit d'Ormuz ouvrira très bientôt, soit l'Iran sera frappé très durement. Et puis en cyclisme, Marlène Rösser remporte le contre-la-montre hier lors de la quatrième étape du Tour de France Femmes. La Suisse récupère le maillot jaune. Aujourd'hui, cinquième étape entre Mâcon et Belleville en Beaujolais, 140 km. Voilà pour l'actualité. Très bonne journée à tous.
1: Merci beaucoup Emmanuel. Côté ciel, pour ce mercredi, le soleil s'installe de nouveau partout sur nos départements. La tendance est lumineuse. Sur nos thermomètres, comptez de 19 à 24 degrés au meilleur de la matinée. Nos maximales afficheront de 23 à 29 degrés cet après-midi. On passe aux courses qui ont lieu sur l'hippodrome de la ville de Saint-Malo. 14 chevaux vont prendre le départ du Quintet vers 18h30. Jordan FM vous conseille de miser sur les 6, 3, 5, 12, 4, 14, 8 et 13. Les 6, 3, 5, 12, 4, 14, 8 et 13.
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0: Jordan FM et Jérémy Frérot à l'instant avec Frérot pour vous souhaiter un bon début de journée.
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0: Et on va tenter de répondre à cette question. Faut-il vraiment attendre 3 heures avant de se baigner? On a tous entendu cette règle, hein. Attendre 3 heures après avoir mangé avant de se baigner. Alors en réalité, les médecins le confirment, eh bien c'est un mythe. L'hydrocution, elle n'est pas liée au repas en lui-même, mais au choc thermodifférentiel. Alors c'est un malaise qui est provoqué quand on rentre trop vite dans une eau froide alors que le corps est chaud. Et après un repas, eh bien le sang afflue vers le système digestif, la chaleur dilate les vaisseaux, et si l'eau est très froide, eh bien le contraste peut provoquer une syncope, surtout chez les enfants ou après un repas très copieux. Alors pas besoin d'attendre 3 heures, hein. 30 à 90 minutes suffisent selon ce que vous allez manger, un léger anka ou un petit sandwich, eh bien ça demande presque aucune attente. Alors les sauveteurs recommandent tout de même de mouiller la nuque, le torse et les poignets, d'entrer progressivement, d'éviter l'alcool et de surveiller les plus fragiles. La vraie règle, c'est simple, prudence bien sûr, et jamais de plongeon dans une eau glacée. Maintenant, vous savez. Allez, restez avec nous sur Jordan FM. Dans quelques instants, le rappel de la météo. Et puis la suite avec les meilleurs souvenirs. Dans un instant, c'est Chris Isaac et ce sera Wicked Game sur Jordan FM.
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1: Le soleil s'installe de nouveau partout sur nos départements ce mercredi. La tendance est lumineuse malgré de timides passages nuageux ponctuels. Sur nos thermomètres, nos températures affichent de 19 à 24 degrés ce matin. Nos maximales cet après-midi seront comprises entre 23 et 29 degrés. 23 pour Condat et pour Bourg-les-Orgues, 26 degrés pour Ytrac et pour Neuvic, 29 attendus à Boissé et à Malemort. Les rayons de soleil nous accompagnent encore demain jeudi et vendredi. Et puis Météo France annonce une alternance d'averses et d'éclaircies samedi et dimanche.
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va bien, prudence et vigilance sur les routes de la région à l'écoute de Jordan FM, Temper City avec Self Aware. Et puis on va parler d'un concours photo à Ussel en Corrèze, la Microfolie qui accueille jusqu'à ce soir d'ailleurs, hein, l'exposition du concours photo consacré cette année au thème des jardins. Alors c'est une édition qui rend hommage à Claude Monet à l'occasion du centenaire de sa disparition, le peintre impressionniste célèbre pour ses représentations de la nature et des jardins de Giverny, qui a inspiré ce thème et qui invite d'ailleurs les photographes amateurs à capturer la lumière, les couleurs, les reflets ou encore les ambiances des jardins, qu'ils soient publics, privés, sauvages ou aménagés. Et les clichés des participants sont exposés à la Microfolie. Vous avez encore aujourd'hui d'ailleurs pour aller voter pour votre photo préférée sur place ou encore sur la page Facebook de la ville d'Ussel. L'exposition est ouverte jusqu'à 17h30. Plus d'infos complémentaires à retrouver sur le site ussel19.fr. Voilà pour ce bon plan. Allez, restez avec nous sur Jordan FM. Nous, on va repartir en musique avec Kenji et Le Choix. Et puis à 8h, le rendez-vous de l'info pour vous souhaiter bien sûr une belle matinée. Et puis le programme télé arrive juste avant 8h sur Jordan FM.

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1: Bonjour au programme de votre soirée télé de ce mercredi 5 août sur TF1 Sirène, film avec Alice Paul et Shirin Boutella, Alison Flesh, capitaine de police rebelle et incontrôlable, est forcée à travailler en binôme avec Leïla Balani, experte en criminologie mais nulle sur le terrain. Sur France 2, Code Rouge, série, sur TMC, Les Chevaliers du Fiel, Croisière d'Enfer, spectacle. Les Chevaliers du Fiel retrouvent à nouveau leurs personnages fétiches de Martine et Christian Lambert. Cette fois, le couple embarque pour une folle croisière. Et sur M6, j'en connais un rayon divertissement présenté par Julien Courbet. Sur France 3, Secret d'Histoire, magazine sur le thème La folle épopée de Charlotte d'Angleterre. Stéphane Bern, épaulé par des historiens et des conservateurs, dévoile le destin de Charlotte d'Angleterre, aïeule de Charles III. Sur France 5, Au bout, c'est la mer, série documentaire. Et puis sur W9, Enquête d'action, magazine présenté par Marie-Ange Casalta sur le thème Urgence dans les Alpes. Au secours, les vacances tournent mal. Très belle soirée télé à tous.
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0: 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Il est 8h.
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2: Bonjour Laurent, bonjour à tous. La gendarmerie appelle à la vigilance face à une recrudescence d'arnaques par email. Depuis plusieurs semaines, voire plusieurs mois, des internautes reçoivent un faux message présenté comme provenant de la gendarmerie nationale et d'Europol. Les courriers les accusent de détenir des contenus pédopornographiques et les convoquent prétendument en justice. Les autorités rappellent qu'il s'agit d'une escroquerie et qu'elles ne procèdent jamais de cette manière. En cas de réception d'un tel message, il ne faut ni répondre, ni payer, ni cliquer sur les liens ou les pièces jointes. Il est recommandé également de le signaler sur la plateforme cybermalveillance.gouv.fr. Les travaux de rénovation de la ligne ferroviaire entre Tulle et Ussel via Meymac sont désormais terminés. Menés entre début juin et fin juillet, le chantier a permis de remettre en état une dizaine de kilomètres de voies afin de maintenir la circulation des trains à 80 km/h en toute sécurité. Deux passages à niveau ont également été refaits, tandis que le tunnel de Loche à l'entrée d'Ussel a été conforté. L'ensemble de l'opération représente un investissement de 4,2 millions d'euros, financé à 65% par la région Nouvelle-Aquitaine et à 35% par l'État. À Aurillac, les propriétaires du supermarché Leclerc de la Montade, Joseph Chauvet et sa femme, ont racheté les murs de l'ancien hypermarché Géant Casino, fermé depuis septembre 2024, ainsi qu'une grande partie de la galerie marchande. Des travaux de réhabilitation ont déjà débuté. L'objectif est d'ouvrir ici un hypermarché Leclerc de 7 700 m² au printemps 2027, avec une offre alimentaire, mais aussi de textiles et de bricolage. La commercialisation des cellules de la galerie est également relancée afin de redynamiser le site. Les recrutements pour ce futur hypermarché devraient débuter d'ici la fin de l'année. Le magasin Leclerc à la Montade restera ouvert et continuera son activité. Enfin, du 19 au 22 août, Aurillac accueille une nouvelle édition du Festival international de théâtre de rue. Et pour faciliter les déplacements, Stabus adapte son réseau et propose le Pass Festival. Disponible à l'achat dans les bus, à la Stabus et à l'office de tourisme du pays d'Aurillac, ce pass permet un accès illimité sur l'ensemble du réseau Stabus du 17 au 22 août, soit 6 jours pour 6 euros. Toutes les infos sont à retrouver sur le site stabus.fr. On continue ce Jardin d'Info avec l'actu en France et dans le monde. Bonjour Emmanuel Lafond.
3: Bonjour à tous. L'État au chevet des entreprises concernées par les incendies de Gironde et des Landes. Les indemnités versées aux salariés au titre de l'activité partielle seront intégralement prises en charge, selon le ministère du Travail. Cela concerne les TPE, PME des zones évacuées. Une mesure exceptionnelle pour soutenir ces entreprises et préserver l'emploi, selon un communiqué. Sur le front de l'incendie dans la Drôme, près de 280 hectares ont brûlé sur le massif du Claps. Deux pompiers ont été légèrement blessés hier. Les conditions météo s'annoncent défavorables aujourd'hui. Dans le Var, la piste de mise à feu volontaire sérieusement envisagée après la reprise de l'incendie du Gros Bessillon vendredi. Le parquet de Draguignan assure que l'enquête est en cours. La reprise a parcouru 1850 hectares. 1000 pompiers étaient encore mobilisés hier. Notez que 402 interpellations en lien avec des feux ont été réalisées depuis le début de l'été, selon Laurent Nunez, dont 156 mineurs. Dans l'actualité aussi, la garde à vue de Jean Humbert a été levée. Le chef cuisinier est accusé de violence conjugale par trois de ses ex-compagnes. Il aurait été entendu par la police pendant près de 36 heures. Jean Humbert pourrait être présenté à un procureur ce matin pour une convocation ultérieure devant un juge. Le chef cuisinier conteste les faits. Après Ubisoft, Quantic Dream, dans une mauvaise passe, l'éditeur de jeux vidéo français envisage de supprimer des emplois. Le syndicat des travailleurs du jeu vidéo lance un appel à la grève reconductible. Il déplore des négociations avec la direction qui se sont déroulées de manière exécrable. 115 emplois seraient menacés par le plan de licenciement. Nous avons de très bonnes discussions. Les mots de Donald Trump sur la chaîne Fox News, le président américain assure que l'Iran veut passer un accord avec les États-Unis, mais il prévient, soit le détroit d'Ormuz ouvrira très bientôt, soit l'Iran sera frappé très durement. Et puis en cyclisme, Marlène Rosser remporte le contre-la-montre hier lors de la quatrième étape du Tour de France Femmes. La Suisse récupère le maillot jaune. Aujourd'hui, cinquième étape entre Mâcon et Belleville en Beaujolais, 140 km. Voilà pour l'actualité. Très bonne journée à tous.
2: Merci beaucoup Emmanuel. Côté ciel, pour ce mercredi, le soleil s'installe de nouveau partout sur nos départements. La tendance est lumineuse. Sur nos thermomètres, comptez de 19 à 24 degrés au meilleur de la matinée. Nos maximales afficheront de 23 à 29 degrés cet après-midi. On passe aux courses qui ont lieu sur l'hippodrome de la ville de Saint-Malo. 14 chevaux vont prendre le départ du quintet vers 18h30. Jordan FM vous conseille de miser sur les 6, 3, 5, 12, 4, 14, 8 et 13. Les 6, 3, 5, 12, 4, 14, 8 et 13.
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1: Merci d'être avec nous dans cette nouvelle heure ensemble. Jordan FM, tout va bien pour vous accompagner. C'était Stromae et Tovlo, c'était des fleurs.
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1: Et évidemment, sur Jordan FM, on vous accompagne au petit-déj, au réveil. Vous êtes avec nous, vous avez fait le bon choix. C'est Jordan FM qui vous accompagne. Et aujourd'hui, eh bien, nous sommes mercredi. Nous sommes le 5 août, le 217e jour de l'année. Je vous le rappelle, aujourd'hui, les Abella sont à l'honneur, ainsi que les Abel et les Oswald. Aujourd'hui, nous perdons 3 minutes d'ensoleillement. Le dicton du jour à Saint-Abel, faites vos confitures de Mirabel. Et enfin, le proverbe, qui cherche un ami sans défaut, reste sans ami. Allez, dans un instant sur Jordan FM, vous serez peut-être le ou la gagnante de ce beau cadeau, puisque vous jouez avec nous avec le jeu de l'été hein, sur Jordan FM. Et puis en l'occurrence, bah, rendez-vous dans quelques minutes maintenant. Pour la musique à suivre sur Jordan FM, si avec Fire Meet Gasoline, juste avant le rappel de la météo.
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1: Le soleil s'installe de nouveau partout sur nos départements ce mercredi. La tendance est lumineuse malgré de timides passages nuageux ponctuels. Sur nos thermomètres, nos températures affichent de 19 à 24 degrés ce matin. Nos maximales cet après-midi seront comprises entre 23 et 29 degrés. 23 à Massiac et à Userche, 26 degrés pour Jussac et Argentat, 29 à Morse et Brive. Les rayons de soleil nous accompagnent encore demain jeudi et vendredi. Et puis Météo France annonce une alternance d'averses et d'éclaircies samedi et dimanche.
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0: Vous êtes peut-être en voiture et vous partez bosser à l'écoute de Jordan FM. Moziman et Gaëtan Roussel, et à l'instant c'est Soon.
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0: 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Allez, restez avec nous sur Jordan FM, retour de la musique avec Oshita Marinière et puis dans un instant c'est l'horoscope de Camille qui arrive.

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2: Bonjour à tous, on commence votre horoscope de ce mercredi 5 août par les béliers. Des remises en question sont nécessaires, vous aurez raison de prendre beaucoup de recul. Taureau, la conjoncture autorise un grand pas en avant pour celles et ceux qui souhaiteraient franchir des frontières. Gémeaux, vous risquez de rencontrer des problèmes de communication avec votre entourage. Cancer, l'ambiance est dynamique, vous avez tous les atouts nécessaires pour relever des défis. Lion, vous ne serez pas déçu par votre entourage, il y a des réjouissances en vue. Vierge, vous pouvez compter sur votre intuition pour reprendre de bonnes décisions. N'attendez pas pour améliorer votre quotidien. Balance, l'ambiance survitaminée du moment vous pousse à agir, à entreprendre, à communiquer, à bouger. Scorpion, votre acharnement sera un vrai atout si votre idée est bonne, bien sûr. Sagittaire, évitez de vous faire polluer par des histoires compliquées. Vous avez votre propre avis, fiez-vous-y. Capricorne, halte à la routine. Le moment est venu de changer de méthode, d'objectif ou de point de vue. Verseau, votre entrain et votre soif de vivre vous portent chance aujourd'hui. Il y a des succès relationnels en vue. Et enfin les poissons, il y a des tensions relationnelles dans l'air. Restez objectifs, ne vous mêlez pas à des sujets qui fâchent. Je vous souhaite à tous une très belle journée.
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1: Bonjour Laurent, bonjour à tous. Les travaux de rénovation de la ligne ferroviaire entre Tulle et Ussel via Meymac sont désormais terminés. Menés entre début juin et fin juillet, le chantier a permis de remettre en état une dizaine de kilomètres de voies afin de maintenir la circulation des trains à 80 km/h en toute sécurité. Deux passages à niveau ont également été refaits, tandis que le tunnel de Loche à l'entrée d'Ussel a été conforté. L'ensemble de l'opération représente un investissement de 4,2 millions d'euros, financé à 65% par la région Nouvelle-Aquitaine et à 35% par l'État. La gendarmerie appelle à la vigilance face à une recrudescence d'arnaques par email. Depuis plusieurs semaines, voire plusieurs mois, des internautes reçoivent un faux message présenté comme provenant de la gendarmerie nationale et d'Europol. Les courriers les accusent de détenir des contenus pédopornographiques et les convoquent prétendument en justice. Les autorités rappellent qu'il s'agit d'une escroquerie et qu'elles ne procèdent jamais de cette manière. En cas de réception d'un tel message, il ne faut ni répondre, ni payer, ni cliquer sur les liens ou les pièces jointes. Il est recommandé également de le signaler sur la plateforme Cybermal. malveillance.gouv.fr. À Aurillac, les propriétaires du supermarché Leclerc de la Montade, Joseph Chauvet et sa femme, ont racheté les murs de l'ancien hypermarché Géant Casino, fermé depuis septembre 2024, ainsi qu'une grande partie de la galerie marchande. Des travaux de réhabilitation ont déjà débuté. L'objectif est d'ouvrir ici un hypermarché Leclerc de 7 700 m² au printemps 2027, avec une offre alimentaire, mais aussi de textiles et de bricolage. La commercialisation des cellules de la galerie est également relancée afin de redynamiser le site. Les recrutements pour ce futur hypermarché devraient débuter d'ici la fin de l'année. Le magasin Leclerc à la Montade restera ouvert et continuera son activité. Enfin, du 19 au 22 août, Aurillac accueille une nouvelle édition du Festival international de théâtre de rue. Et pour faciliter les déplacements, Stabus adapte son réseau et propose le Pass Festival. Disponible à l'achat dans les bus, à la Stabus et à l'Office de tourisme du pays d'Aurillac, ce pass permet un accès illimité sur l'ensemble du réseau Stabus du 17 au 22 août, soit 6 jours pour 6 euros. Toutes les infos sont à retrouver sur le site stabus.fr. On continue ce jardin d'infos avec l'actu en France et dans le monde. Bonjour Emmanuel Lafont.
2: Bonjour à tous. L'État au chevet des entreprises concernées par les incendies de Gironde et des Landes. Les indemnités versées aux salariés au titre de l'activité partielle seront intégralement prises en charge, selon le ministère du Travail. Cela concerne les TPE, PME des zones évacuées. Une mesure exceptionnelle pour soutenir ces entreprises et préserver l'emploi, selon un communiqué. Sur le front de l'incendie dans la Drôme, près de 280 hectares ont brûlé sur le massif du Claps. Deux pompiers ont été légèrement blessés hier. Les conditions météo s'annoncent défavorables aujourd'hui. Dans le Var, la piste de mise à feu volontaire sérieusement envisagée après la reprise de l'incendie du Gros Bessillon vendredi. Le parquet de Draguignan assure que l'enquête est en cours. La reprise a parcouru 1850 hectares. 1000 pompiers étaient encore mobilisés hier. Notez que 402 interpellations en lien avec des feux ont été réalisées depuis le début de l'été, selon Laurent Nunez, dont 156 mineurs. Dans l'actualité aussi, la garde à vue de Jean Humbert a été levée. Le chef cuisinier est accusé de violence conjugale par trois de ses ex-compagnes. Il aura été entendu par la police pendant près de 36 heures. Jean Humbert pourrait être présenté à un procureur ce matin pour une convocation ultérieure devant un juge. Le chef cuisinier conteste les faits. Après Ubisoft, Quantic Dream, dans une mauvaise passe, l'éditeur de jeux vidéo français envisage de supprimer des emplois. Le syndicat des travailleurs du jeu vidéo lance un appel à la grève reconductible. Il déplore des négociations avec la direction qui se sont déroulées de manière exécrable. 115 emplois seraient menacés par le plan de licenciement. Nous avons de très bonnes discussions. Les mots de Donald Trump sur la chaîne Fox News. Le président américain assure que l'Iran veut passer un accord avec les États-Unis, mais il prévient, soit le détroit d'Ormuz ouvrira très bientôt, soit l'Iran sera frappé très durement. Et puis en cyclisme, Marlène Rosser remporte le contre-la-montre hier lors de la quatrième étape du Tour de France Femmes. La Suisse récupère le maillot jaune. Aujourd'hui, cinquième étape entre Mâcon et Belleville en Beaujolais, 140 km. Voilà pour l'actualité. Très bonne journée à tous.
1: Merci beaucoup Emmanuel. Côté ciel, pour ce mercredi, le soleil s'installe de nouveau partout sur nos départements. La tendance est lumineuse. Sur nos thermomètres, comptez de 19 à 24 degrés au meilleur de la matinée. Nos maximales afficheront de 23 à 29 degrés cet après-midi. On passe aux courses qui ont lieu sur l'hippodrome de la ville de Saint-Malo. 14 chevaux vont prendre le départ du quintet vers 18h30. Jordan FM vous conseille de miser sur les 6, 3, 5, 12, 4, 14, 8 et 13. Les 6, 3, 5, 12, 4, 14, 8 et 13.
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0: La playlist de votre été, de vos vacances sur Jordan FM, bien sûr. À l'instant, c'était Sound of Legend avec San Francisco pour vous accompagner peut-être déjà sur les routes, vous qui partez bosser. Et on vous accompagne tout en musique, à tout moment. Le site internet, on le dit régulièrement, hein, jordanfm.fr pour retrouver tout Jordan FM en ligne. Vous avez la possibilité de retrouver l'onglet musique avec notamment eh bien, la programmation musicale de Jordan FM. Donc allez, jetez un petit coup d'œil, surtout si vous êtes en vacances. Vous avez le temps. Dans un instant, sur Jordan FM, eh bien, on retrouvera le programme télé. Et puis en ce qui nous concerne, sur Jordan FM, et bien nous, on se met de côté Simon Papatara avec Yannick Noah. Ça arrive très vite sur Jordan FM.
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1: Le soleil s'installe de nouveau partout sur nos départements ce mercredi. La tendance est lumineuse malgré de timides passages nuageux ponctuels. Sur nos thermomètres, nos températures affichent de 19 à 24 degrés ce matin. Nos maximales cet après-midi seront comprises entre 23 et 29 degrés. 23 pour Condat et pour Bort-les-Orgues, 26 degrés pour Ytrac et pour Neuvic, 29 attendus à Boissé et à Malemort. Les rayons de soleil nous accompagnent encore demain jeudi et vendredi. Et puis Météo France annonce une alternance d'averses et d'éclaircies samedi et dimanche.
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1: Christophe Maé avec la lune sur Jordan FM. Belle journée.
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1: Les matinales de l'été qui se terminent sur Jordan FM. Il est temps pour moi de vous souhaiter une excellente journée. On n'oublie pas votre rendez-vous cet après-midi avec Guillaume. L'actualité locale toutes les heures sur Jordan FM. Et puis, comme d'habitude, jordanfm.fr pour garder le contact avec nous juste avant 9h. Classique funky qui arrive. Imagination, Just an Illusion ou encore le programme télé dans un instant. Et là tout de suite sur Jordan FM, Lady Gaga. Et voici Téléphone, bonne journée à vous.

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1: Bonjour au programme de votre soirée télé de ce mercredi 5 août sur TF1 Sirène, film avec Alice Paul et Shirin Boutella, Alison Flesch, capitaine de police rebelle et incontrôlable, est forcée à travailler en binôme avec Leïla Balani, experte en criminologie mais nulle sur le terrain. Sur France 2, Code Rouge, série, sur TMC, Les Chevaliers du Fiel, croisière d'enfer, spectacle. Les Chevaliers du Fiel retrouvent à nouveau leur personnage fétiche de Martine et Christian Lambert. Cette fois, le couple embarque pour une folle croisière. Et sur M6, j'en connais un rayon, divertissement, présenté par Julien Courbet. Sur France 3, Secret d'Histoire, magazine sur le thème, la folle épopée de Charlotte d'Angleterre. Stéphane Bern, épaulé par des historiens et des conservateurs, dévoile le destin de Charlotte d'Angleterre, aïeul de Charles III. Sur France 5, Au bout, c'est la mer, série documentaire. Et puis sur W9, Enquête d'action, magazine présenté par Marie-Ange Casalta sur le thème Urgence dans les Alpes. Au secours, les vacances tournent mal. Très belle soirée télé à tous.
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0: 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Il est 9h.
1: 9h.
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2: Bonjour Laurent, bonjour à tous. La gendarmerie appelle à la vigilance face à une recrudescence d'arnaques par email. Depuis plusieurs semaines, voire plusieurs mois, des internautes reçoivent un faux message présenté comme provenant de la gendarmerie nationale et d'Europol. Les courriers les accusent de détenir des contenus pédopornographiques et les convoquent prétendument en justice. Les autorités rappellent qu'il s'agit d'une escroquerie et qu'elles ne procèdent jamais de cette manière. En cas de réception d'un tel message, il ne faut ni répondre, ni payer, ni cliquer sur les liens ou les pièces jointes. Il est recommandé également de le signaler. Signalez sur la plateforme cybermalveillance.gouv.fr. Les travaux de rénovation de la ligne ferroviaire entre Tulle et Ussel via Meymac sont désormais terminés. Menés entre début juin et fin juillet, le chantier a permis de remettre en état une dizaine de kilomètres de voies afin de maintenir la circulation des trains à 80 km/h en toute sécurité. Deux passages à niveau ont également été refaits, tandis que le tunnel de Loche à l'entrée d'Ussel a été conforté. L'ensemble de l'opération représente un investissement de 4,2 millions d'euros, financé à 65% par la région Nouvelle-Aquitaine et à 35% par l'État. À Aurillac, les propriétaires du supermarché Leclerc de la Montade, Joseph Chauvet et sa femme, ont racheté les murs de l'ancien hypermarché Géant Casino, fermé depuis septembre 2024, ainsi qu'une grande partie de la galerie marchande. Des travaux de réhabilitation ont déjà débuté. L'objectif est d'ouvrir ici un hypermarché Leclerc de 7700 m² au printemps 2027, avec une offre alimentaire, mais aussi de textiles et de bricolage. La commercialisation des cellules de la galerie est également relancée afin de redynamiser le site. Les recrutements pour ce futur hypermarché devraient débuter d'ici la fin de l'année. Le magasin Leclerc à la Montade restera ouvert et continuera son activité. Enfin, du 19 au 22 août, Aurillac accueille une nouvelle édition du Festival international de théâtre de rue. Et pour faciliter les déplacements, Stabus adapte son réseau et propose le Pass Festival. Disponible à l'achat dans les bus, à la Stabus et à l'Office de tourisme du pays d'Aurillac, ce pass permet un accès illimité sur l'ensemble du réseau Stabus du 17 au 22 août, soit 6 jours pour 6 euros. Toutes les infos sont à retrouver sur le site stabus.fr. On continue ce Jardin d'Info avec l'actu en France et dans le monde. Bonjour Emmanuel Lafont.
3: Bonjour à tous. L'État au chevet des entreprises concernées par les incendies de Gironde et des Landes. Les indemnités versées aux salariés au titre de l'activité partielle seront intégralement prises en charge, selon le ministère du Travail. Cela concerne les TPE, PME des zones évacuées. Une mesure exceptionnelle pour soutenir ces entreprises et préserver l'emploi, selon un communiqué. Sur le front de l'incendie dans la Drôme, près de 280 hectares ont brûlé sur le massif du Claps. Deux pompiers ont été légèrement blessés hier. Les conditions météo s'annoncent défavorables aujourd'hui. Dans le Var, la piste de mise à feu volontaire sérieusement envisagée après la reprise de l'incendie du Gros Bessillon vendredi. Le parquet de Draguignan assure que l'enquête est en cours. La reprise a parcouru 1850 hectares. 1000 pompiers étaient encore mobilisés hier. Notez que 402 interpellations en lien avec des feux ont été réalisées depuis le début de l'été, selon Laurent Nunez, dont 156 mineurs. Dans l'actualité aussi, la garde à vue de Jean Humbert a été levée. Le chef cuisinier est accusé de violence conjugale par trois de ses ex-compagnes. Il aurait été entendu par la police pendant près de 36 heures. Jean Humbert pourrait être présenté à un procureur ce matin pour une convocation ultérieure devant un juge. Le chef cuisinier conteste les faits. Après Ubisoft, Quantic Dream, dans une mauvaise passe, l'éditeur de jeux vidéo français envisage de supprimer des emplois. Le syndicat des travailleurs du jeu vidéo lance un appel à la grève reconductible. Il déplore des négociations avec la direction qui se sont déroulées de manière exécrable. 115 emplois seraient menacés par le plan de licenciement. Nous avons de très bonnes discussions. Les mots de Donald Trump sur la chaîne Fox News. Le président américain assure que l'Iran veut passer un accord avec les États-Unis, mais il prévient, soit le détroit d'Ormuz ouvrira très bientôt, soit l'Iran sera frappé très durement. Et puis en cyclisme, Marlène Rösser remporte le contre-la-montre hier lors de la quatrième étape du Tour de France Femmes. La Suisse récupère le maillot jaune. Aujourd'hui, cinquième étape entre Mâcon et Belleville en Beaujolais, 140 km. Voilà pour l'actualité. Très bonne journée à tous.
2: Merci beaucoup Emmanuel. Côté ciel, pour ce mercredi, le soleil s'installe de nouveau partout sur nos départements. La tendance est lumineuse. Sur nos thermomètres, comptez de 19 à 24 degrés au meilleur de la matinée. Nos maximales afficheront de 23 à 29 degrés cet après-midi. On passe aux courses qui ont lieu sur l'hippodrome de la ville de Saint-Malo. 14 chevaux vont prendre le départ du quintet vers 18h30. Jordan FM vous conseille de miser sur les 6, 3, 5, 12, 4, 14, 8 et 13. Les 6, 3, 5, 12, 4, 14, 8 et 13.
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0: 4 soirées exceptionnelles pour célébrer les 30 ans du spectacle Son et Lumière. Les gens d'ici à Jussac, c'est l'événement emblématique de l'été dans le Cantal. Rendez-vous donc à partir du 7 août, les 7, 8, 10 et 11 août, le spectacle en plein air. Les gens d'ici qui célèbrent sa 30e édition. Ça se passe au Théâtre de Verdure de Jussac, hein, porté par plus de 150 bénévoles passionnés. Une fresque historique et immersive qui va continuer de faire vibrer son territoire en interrogeant nos racines sur nos choix de vie. 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
1: On se retrouve au parc aquatique de la Seule à Bétail dans le Lot en compagnie de Christophe Serre, le directeur. Bonjour Christophe.
2: Bonjour, bonjour à tous.
1: Alors Christophe, on termine avec un espace qui fait fureur auprès des plus téméraires. C'est le fameux parcours Aqua Ninja, directement inspiré de la célèbre émission télé.
2: Alors effectivement, ce parcours qui a été installé maintenant il y a 3 saisons a beaucoup de succès auprès des plus jeunes, puis des papas et des mamans qui accompagnent. On va retrouver 12 obstacles sur 100 mètres de long, tout ça au-dessus de l'eau évidemment. Alors attention aux splash, il va falloir sortir un petit peu les muscles pour aller affronter tout ça.
1: Alors j'ai vu qu'on pouvait même le privatiser en soirée.
2: Ouais, tout à fait, à partir de 30 personnes, on privatise le parcours plus le snack. On a quelques groupes, les clubs de karaté locaux, rugby, tout ça, qui s'amusent le soir chez nous.
1: Un super défi à relever entre copains ou en famille. Ne manquez pas l'expérience cet été. 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

0: va parler du rocher de Carla qui, je vous le rappelle, ne peut pas accueillir de visiteurs pendant la saison estivale et initialement programmée sur le seul mois de juillet. Bah, malheureusement, les travaux sur le rocher côté village ont été fortement ralentis par les épisodes de canicule qui ont impacté les entreprises. Alors pour autant, le rocher de Carla qui continue à vivre, hein, tout au long de l'été, puisque l'office de tourisme du pays d'Aurillac, le service tourisme d'Aurillac agglomération, la commune de Carla et la boutique du rocher qui proposent une programmation d'animation qui permettent aux habitants et surtout aux visiteurs d'aller découvrir autrement l'histoire, le patrimoine et l'identité de ce lieu emblématique du Cantal, avec un rendez-vous aujourd'hui, le 12 et le 26 août, où Valérie va vous inviter à un véritable voyage dans le temps et à travers le récit de l'histoire du rocher de Carla, de sa forteresse et de ses illustres occupants. Les visiteurs découvriront l'importance stratégique de cette place forte, autrefois considérée comme l'une des plus puissantes du royaume. Une découverte qui sera prolongée par une expérience immersive en réalité virtuelle grâce aux casques mis à disposition. Vous allez pouvoir revivre le rocher tel qu'il se dressait au 15e siècle et puis parcourir virtuellement la forteresse aujourd'hui disparue et mieux comprendre l'ampleur de cet ensemble exceptionnel. Et puis la boutique du rocher, là aussi je vous le rappelle, elle reste ouverte tout l'été puisque vous pourrez y découvrir la maquette de l'ancienne forteresse. Pour retrouver plus d'infos, pays-aurillac-tourisme.com, plus de renseignements et réservations auprès de l'office de tourisme du pays d'Aurillac. Voilà pour ce bon plan.
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0: Creed Hyde.
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1: Bonjour à tous. Les travaux de rénovation de la ligne ferroviaire entre Tulle et Ussel via Meymac sont désormais terminés. Menés entre début juin et fin juillet, le chantier a permis de remettre en état une dizaine de kilomètres de voies afin de maintenir la circulation des trains à 80 km/h en toute sécurité. Deux passages à niveau ont également été refaits, tandis que le tunnel de Loche à l'entrée d'Ussel a été conforté. L'ensemble de l'opération représente un investissement de 4,2 millions d'euros, financé à 65% par la région Nouvelle-Aquitaine et à 35% par l'État. À Aurillac, les propriétaires du supermarché Leclerc de la Montade, Joseph Chauvet et sa femme, ont racheté les murs de l'ancien hypermarché Géant Casino, fermé depuis septembre 2024, ainsi qu'une grande partie de la galerie marchande. Les travaux de réhabilitation ont déjà débuté. L'objectif est d'ouvrir ici un hypermarché Leclerc de 7 700 m² au printemps 2027, avec une offre alimentaire, mais aussi de textiles et de bricolage. La commercialisation des cellules de la galerie est également relancée afin de redynamiser le site. Les recrutements pour ce futur hypermarché devraient débuté d'ici la fin de l'année. Le magasin Leclerc à la Montade restera ouvert et continuera son activité. Enfin, du 19 au 22 août, Aurillac accueille une nouvelle édition du Festival international de théâtre de rue. Et pour faciliter les déplacements, Stabus adapte son réseau et propose le Pass Festival. Disponible à l'achat dans les bus, à la Stabus et à l'Office de tourisme du pays d'Aurillac, ce pass permet un accès illimité sur l'ensemble du réseau Stabus du 17 au 22 août, soit 6 jours pour 6 euros. Toutes les infos sont à retrouver sur le site stabus.fr. On poursuit avec l'actu en France et dans le monde. Bonjour Emmanuel Lafond.
2: Bonjour à tous. Un feu toujours actif dans la Drôme. Il a parcouru 280 hectares depuis lundi soir dans le massif du Claps. 450 pompiers sont mobilisés, aidés de canadairs et d'avions d'âge. Le vent du nord devrait se lever aujourd'hui, ce qui va compliquer le travail des soldats du feu. Concernant les entreprises impactées par les incendies en Gironde et dans les Landes, le ministère du Travail annonce la prise en charge intégrale des indemnités d'activité partielle versées aux salariés des TPE et PME. Soit le détroit d'Ormuz ouvrira très bientôt, soit l'Iran sera frappé très durement. Donald Trump s'est exprimé sur la chaîne américaine Fox News. Le locataire de la Maison Blanche assure pour autant avoir de très bonnes discussions avec l'Iran. Et puis en cyclisme, une victoire suisse sur le Tour de France femmes. Hier, Marlène Rosser a remporté le contre-la-montre qui partait de Gevrey-Chambertin. Elle s'empare également du maillot jaune après cette quatrième étape. Grosse déception en revanche pour Pauline Ferrand-Prévot. Elle a terminé avec près de 2 minutes de retard sur les favorites au général. Cinquième étape aujourd'hui avec 140 km au compteur, départ de Mâcon direction Belleville en Beaujolais. Voilà pour l'actu, très bonne journée à tous.
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1: Le soleil s'installe de nouveau partout sur nos départements ce mercredi. La tendance est lumineuse malgré de timides passages nuageux ponctuels. Nos maximales cet après-midi seront comprises entre 23 et 29 degrés. 23 à Massiac et à Uzerche, 26 degrés pour Jussac et Argentat, 29 à Morse et Brive. Les rayons de soleil nous accompagnent encore demain jeudi et vendredi. Et puis Météo France annonce une alternance d'averses et d'éclaircies samedi et dimanche.
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0: Miguelito Loveless.
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2: Le restaurant Le Jarousse fait partie des meilleures adresses de notre magnifique région. Le chef Jérôme Casana vous propose une cuisine au goût du jour avec les plus beaux produits locaux. Et vous allez voir que la cave aussi a de la ressource. Bonjour Jérôme.
3: Bonjour.
2: Alors, est-ce que comme la carte des menus qui évolue au rythme des saisons, la carte des vins évolue également? Je veux dire, on ne boit pas la même chose en été qu'à l'automne ou en hiver.
3: Oui, exactement. On a certains vins qui vont mieux passer au printemps, d'autres l'été et d'autres forcément à l'automne. Après, la carte en elle-même évolue au fil du temps parce qu'on travaille comme les produits qu'avec des petits producteurs. Il y a certains vignobles, on a 3 bouteilles pour une appellation. Donc forcément, mais quand il n'y en a plus, il n'y en a plus. Aujourd'hui, la carte des vins représente quasiment 700 références, blanc, rouge et champagne confondus. En termes de spi, ce qu'on va appeler digestif, on doit être autour de 200 whisky, on doit avoir 350 spi différents. Donc tout ça fait beaucoup, j'entends. Mais c'est aussi très intéressant. C'est-à-dire qu'on arrive à coller au plus près de ce que veut le client. Si le client il veut un vin comme ça, comme ça, comme ça, on arrive à déchiffrer un peu ce qu'il nous raconte. On lui demande un budget et on va normalement toujours coller à peu près à ce qu'il veut. Nous, on a notre côté la liberté de lui trouver le produit qui va bien. Lui, on ne dépasse pas trop son budget, ou on ne le dépasse pas du tout même, et on fait découvrir aussi des produits.
2: Jérôme, merci pour ces précieux conseils. On rappelle bien sûr que l'abus d'alcool est dangereux pour la santé, à consommer avec modération. 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
3: Bonjour à tous. Les travaux de rénovation de la ligne ferroviaire entre Tulle et Ussel via Meymac sont désormais terminés. Menés entre début juin et fin juillet, le chantier a permis de remettre en état une dizaine de kilomètres de voies afin de maintenir la circulation des trains à 80 km/h en toute sécurité. Deux passages à niveau ont également été refaits, tandis que le tunnel de Loche à l'entrée d'Ussel a été conforté. L'ensemble de l'opération représente un investissement de 4,2 millions d'euros, financé à 65% par la région Nouvelle-Aquitaine et à 35% par l'État. À Aurillac, les propriétaires du supermarché Leclerc de la Montade, Joseph Chauvet et sa femme, ont racheté les murs de l'ancien hypermarché Géant Casino, fermé depuis septembre 2024, ainsi qu'une grande partie de la galerie marchande. Des travaux de réhabilitation ont déjà débuté. L'objectif est d'ouvrir ici un hypermarché Leclerc de 7700 m² au printemps 2027, avec une offre alimentaire, mais aussi de textiles et de bricolage. La commercialisation des cellules de la galerie est également relancée afin de redynamiser le site. Les recrutements pour ce futur hypermarché devraient débuté d'ici la fin de l'année. Le magasin Leclerc à la Montade restera ouvert et continuera son activité. Enfin, du 19 au 22 août, Aurillac accueille une nouvelle édition du Festival international de théâtre de rue. Et pour faciliter les déplacements, Stabus adapte son réseau et propose le Pass Festival. Disponible à l'achat dans les bus, à la Stabus et à l'Office de tourisme du pays d'Aurillac, ce pass permet un accès illimité sur l'ensemble du réseau Stabus du 17 au 22 août, soit 6 jours pour 6 euros. Toutes les infos sont à retrouver sur le site stabus.fr. On poursuit avec l'actu en France et dans le monde. Bonjour Emmanuel Lafont.
4: Bonjour à tous. Un feu toujours actif dans la Drôme. Il a parcouru 280 hectares depuis lundi soir dans le massif du Claps. 450 pompiers sont mobilisés, aidés de Canadair et d'avions Dash. Le vent du nord devrait se lever aujourd'hui, ce qui va compliquer le travail des soldats du feu. Concernant les entreprises impactées par les incendies en Gironde et dans les Landes, le ministère du Travail annonce la prise en charge intégrale des indemnités d'activité partielle versées aux salariés des TPE et PME. Soit le détroit d'Ormuz ouvrira très bientôt, soit l'Iran sera frappé très durement. Donald Trump s'est exprimé sur la chaîne américaine Fox News. Le locataire de la Maison Blanche assure pour autant avoir de très bonnes discussions avec l'Iran. Et puis en cyclisme, une victoire suisse sur le Tour de France femmes. Hier, Marlène Rösser a remporté le contre-la-montre qui partait de Gevrey-Chambertin. Elle s'empare également du maillot jaune après cette quatrième étape. Grosse déception en revanche pour Pauline Ferrand-Prévot. Elle a terminé avec près de 2 minutes de retard sur les favorites au général. Cinquième étape aujourd'hui avec 140 km au compteur, départ de Mâcon, direction Belleville en Beaujolais. Voilà pour l'actu, très bonne journée à tous.
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3: Le soleil s'installe de nouveau partout sur nos départements ce mercredi. La tendance est lumineuse malgré de timides passages nuageux ponctuels. Nos maximales cet après-midi seront comprises entre 23 et 29 degrés. 23 à Massiac et à Uzerche, 26 degrés pour Jussac et Argentat, 29 à Morse et Brive. Les rayons de soleil nous accompagnent encore demain jeudi et vendredi. Et puis Météo France annonce une alternance d'averses et d'éclaircies samedi et dimanche.

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1: Azol te propose de descendre la rivière Lot entre Cantal et Aveyron sur plusieurs parcours au départ de la base de Vieille Vie. On y trouve aussi des VTT assistance électrique. Cette année, en nouveauté, un laser game. Et puis, il y a énormément d'activités libres qui sont à disposition du grand public tout au long de l'été. Pour en parler, on accueille Pierre et Fabien, directeurs et directeurs adjoints de la base. Bonjour à vous deux.
2: Bonjour, bonjour.
1: Fabien, on va parler des paniers pique-niques. Vous avez mis ça en place il y a quelques années. C'est vraiment une liberté d'esprit, on va dire, dans l'organisation de la journée pour toute personne qui va commander son panier. Et son panier, en plus, se remplit de produits locaux. On explique un petit peu le principe.
2: C'est ça. L'idée, c'est de simplifier vraiment la journée des personnes qui viennent faire nos activités. Ils peuvent réserver leur activité sur le canoë et kayak, réserver leur panier pique-nique. Et comme ça, quand ils arrivent, ils récupèrent tout. Ils prennent juste leurs affaires pour aller dans l'eau. Et ils ont tout sur place, pas besoin de se prendre la tête à faire les courses et tout, quand on a les enfants. Oui. Ça simplifie vraiment voilà, la vie. Le panier pique-nique, en plus, c'est des produits locaux, comme vous l'avez dit. Donc, tout est pris dans la vallée et autour. Un petit sandwich, des petites tomates cerises, des chips de l'Aveyron. Voilà, quelque chose de local pour simplifier la journée.
1: Alors, on a aussi sur la base un espace snack et boissons. On peut manger une glace, boire un verre. Après, avant le canoë ou le VTT, ça c'est à disposition également tout au long de l'été. Et puis il y a plusieurs activités libres, alors on pense activités libres à la rando, mais pas que, vous avez mis en place aussi plusieurs petits dispositifs un peu ludiques comme les slacklines par exemple.
2: L'Asvolt, c'est ces activités qu'on connaît, le canoë, le VTT, mais c'est aussi un lieu de vie, un lieu de détente en général pour toutes les gens qui veulent venir. Donc pour ceux qui font les activités après, ils peuvent profiter de boire quelque chose sur notre petit snack, mais aussi profiter des hamacs qu'on a mis à disposition au bord de la rivière, et ça c'est quand même particulièrement sympa. Quelques slacklines aussi pour ceux qui veulent s'essayer un petit peu d'équilibre. Donc voilà, c'est aussi, en plus des activités, vraiment un lieu de détente en général pour que tout le monde puisse venir et profiter de la rivière.
1: On parle des bouées ?
2: On peut parler des bouées, en effet. Donc ça, c'est une activité qu'on a mis en place pour permettre aux gens d'aller sur l'eau et profiter des rapides. Quand on n'a pas de canoë, c'est difficile. Donc là, on a mis à disposition des bouées pour que les gens puissent descendre le petit rapide qu'il y a devant la base du port en bouée. Et profiter de l'eau fraîche, l'été, c'est toujours super agréable.
1: Asvolt.fr, vous retrouvez sur le site toutes les activités. Elles sont à pratiquer, encadrées ou libres. C'est vraiment à la carte.
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1: Bonjour à tous. Les travaux de rénovation de la ligne ferroviaire entre Tulle et Ussel via Meymac sont désormais terminés. Menés entre début juin et fin juillet, le chantier a permis de remettre en état une dizaine de kilomètres de voies afin de maintenir la circulation des trains à 80 km/h en toute sécurité. Deux passages à niveau ont également été refaits, tandis que le tunnel de Loche à l'entrée du Ussel a été conforté. L'ensemble de l'opération représente un investissement de 4,2 millions d'euros, financé à 65% par la région Nouvelle-Aquitaine et à 35% par l'État. À Aurillac, les propriétaires du supermarché Leclerc de la Montade, Joseph Chauvet et sa femme, ont racheté les murs de l'ancien hypermarché Géant Casino, fermé depuis septembre 2024, ainsi qu'une grande partie de la galerie marchande. Des travaux de réhabilitation ont déjà débuté. L'objectif est d'ouvrir ici un hypermarché Leclerc de 7700 m² au printemps 2027, avec une offre alimentaire, mais aussi de textiles et de bricolage. La commercialisation des cellules de la galerie est également relancée afin de redynamiser le site. Les recrutements pour ce futur hypermarché devraient débuté d'ici la fin de l'année. Le magasin Leclerc à la Montade restera ouvert et continuera son activité. Enfin, du 19 au 22 août, Aurillac accueille une nouvelle édition du Festival international de théâtre de rue. Et pour faciliter les déplacements, Stabus adapte son réseau et propose le Pass Festival. Disponible à l'achat dans les bus, à la Stabus et à l'Office de tourisme du pays d'Aurillac, ce pass permet un accès illimité sur l'ensemble du réseau Stabus du 17 au 22 août, soit 6 jours pour 6 euros. Toutes les infos sont à retrouver sur le site stabus.fr. On poursuit avec l'actu en France et dans le monde. Bonjour Emmanuel Lafont.
2: Bonjour à tous. Il est considéré comme l'un des fondateurs de la DZ Mafia. Mehdi Larribi a été interpellé fin juillet en Algérie et placé sous contrôle judiciaire. Le garde des Sceaux Gérald Darmanin salue l'interpellation d'une cible prioritaire dans la lutte contre la drogue et la criminalité organisée. 6 blessés dans une fusillade hier soir à Valence dans la Drôme, des tirs près d'un point de deal du quartier du Polygone. Les victimes sont âgées de 15 à 22 ans, parmi elles, deux sont en urgence absolue. Dans la Drôme, où deux sapeurs-pompiers ont été blessés hier en luttant contre l'incendie dans le massif du Claps, près de Bellegarde-en-Diois, la nuit a été plutôt calme, la surface brûlée est restée inchangée, mais les autorités redoutent l'inversion du vent prévu aujourd'hui. Dans le Var, la nuit a été calme. Aussi sur le front de l'incendie du Gros Bessillon, le préfet du Var invite les maires du département à annuler les feux d'artifice. Et puis en foot, une audience décisive pour les Girondins de Bordeaux. Leur recours devant le CNOSF est étudié à partir de 14h cet après-midi. Le club espère obtenir sa réintégration en National 1 après le rachat par Sparta Capital.
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1: Le soleil s'installe de nouveau partout sur nos départements ce mercredi. La tendance est lumineuse malgré de timides passages nuageux ponctuels. Nos maximales cet après-midi seront comprises entre 23 et 29 degrés. 23 à Massiac et à Uzerche, 26 degrés pour Jussac et Argentat, 29 à Morse et Brive. Les rayons de soleil nous accompagnent encore demain jeudi et vendredi. Et puis Météo France annonce une alternance d'averses et d'éclaircies samedi et dimanche.

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2: ouais, c'est vrai.
1: Ça, c'était ma publication du jour. Rendez-vous demain pour en découvrir une nouvelle. Voici la tienne, en tout cas, pour aujourd'hui.
2: Un tweet d'Amphétamine qui dit « Pour info, j'ai fait pipi dans la mer. » Voilà, pensez-y en mangeant votre prochain plateau de fruits de mer.
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0: du plus grand volcan d'Europe tout au long de l'été avec Julie Fournier-Morel, notre invitée également. Bonjour Julie.
1: Bonjour.
0: On va parler ensemble de la Tyrolienne. On est parti pour quelques sensations fortes, je crois. 1 km à peu près de descente.
1: 1,2 km.
0: 1,2 km, exactement.
1: Effectivement. Un vol au-dessus des pistes de la station.
0: Ouais.
1: Le principe, c'est vous empruntez le télésiège du Buron du Baguet, qui est situé en centre station. Et arrivé en haut du télésiège, vous avez 1,2 km de descente avec le Grand Express. Possibilité de descendre en solo ou en duo. Ça reste quand même une activité à sensation, mais à la fois accessible à tous. C'est une activité familiale. Et la Tyrolienne est ouverte aux enfants comme aux adultes. Voilà. Après, il y a quelques conditions, bien sûr, de poids, notamment
0: d'accord.
1: En solo, c'est à partir de 30 kg et maxi 120 kg, et en duo à partir de 25 kg, maxi 150 kg. Donc, ça reste effectivement relativement accessible. Et donc, vous survolez, pour ceux qui connaissent, la piste de la familiale et retour en centre station. Vous pouvez bénéficier de la photo souvenir, donc votre plus beau sourire, et vous pourrez prendre la photo à votre arrivée en bas.
0: Alors en centre station, tiens, on va y rester encore un petit peu puisqu'il y a, pas mal de choses à faire. En fait, au départ du bas de la station, une fois qu'on a posé la voiture sur les parkings, déjà, dès le départ.
1: Oui, que vous soyez sur le centre station ou juste à Fond-de-Lagnon, un petit peu plus bas, à 5 minutes à pied. Vous avez aussi la Dévaluge, la Luge sur Rail, vous retrouvez le mini-golf, parcours accrobranche, une ferme équestre, on a aussi de la balnéothérapie, du canyoning juste à 2 km au niveau des gorges de la Lagnon. Des balades en e-trot, voilà. Et comme on l'a dit également, bien sûr, tout ce qui est remontée mécanique, tyrolienne, bike park, escape game. Donc, il y a vraiment de quoi faire à la station sans bouger.
0: Les commerces également qui sont là tout au long de l'été.
1: Oui, tout de suite également sur le centre station directement, à côté des activités. Vous retrouvez des restaurants, des magasins de sport. Voilà, tous les commerces sont à votre disposition.
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1: Bonjour à tous. La gendarmerie appelle à la vigilance face à une recrudescence d'arnaques par email. Depuis plusieurs semaines, voire plusieurs mois, des internautes reçoivent un faux message présenté comme provenant de la gendarmerie nationale et d'Europol. Les courriers les accusent de détenir des contenus pédopornographiques et les convoquent prétendument en justice. Les autorités rappellent qu'il s'agit d'une escroquerie et qu'elles ne procèdent jamais de cette manière. En cas de réception d'un tel message, il ne faut ni répondre, ni payer, ni cliquer sur les liens ou les pièces jointes. Il est recommandé également de le signaler sur la plateforme cybermalveillance.gouv.fr. À Aurillac, les propriétaires du supermarché Leclerc de la Montade, Joseph Chauvet et sa femme, ont racheté les murs de l'ancien hypermarché Géant Casino, fermé depuis septembre 2024, ainsi qu'une grande partie de la galerie marchande. Des travaux de réhabilitation ont déjà débuté. L'objectif est d'ouvrir ici un hypermarché Leclerc de 7700 m² au printemps 2027, avec une offre alimentaire, mais aussi de textiles et de bricolage. La commercialisation des cellules de la galerie est également relancée afin de redynamiser le site. Les recrutements pour ce futur hypermarché devraient débuté d'ici la fin de l'année. Le magasin Leclerc à la Montade restera ouvert et continuera son activité. Enfin, du 19 au 22 août, Aurillac accueille une nouvelle édition du Festival international de théâtre de rue. Et pour faciliter les déplacements, Stabus adapte son réseau et propose le Pass Festival. Disponible à l'achat dans les bus, à la Stabus et à l'Office de tourisme du pays d'Aurillac, ce pass permet un accès illimité sur l'ensemble du réseau Stabus du 17 au 22 août, soit 6 jours pour 6 euros. Toutes les infos sont à retrouver sur le site stabus.fr. On poursuit avec l'actu en France et dans le monde. Bonjour Emmanuel Lafont.
2: Bonjour à tous. Il est considéré comme l'un des fondateurs de la DZ Mafia. Mehdi Larribi a été interpellé fin juillet en Algérie et placé sous contrôle judiciaire. Le garde des Sceaux Gérald Darmanin salue l'interpellation d'une cible prioritaire dans la lutte contre la drogue et la criminalité organisée. 6 blessés dans une fusillade hier soir à Valence dans la Drôme, des tirs près d'un point de deal du quartier du Polygone. Les victimes sont âgées de 15 à 22 ans, parmi elles, deux sont en urgence absolue. Dans la Drôme, où deux sapeurs-pompiers ont été blessés hier en luttant contre l'incendie dans le massif du Claps, près de Bellegarde en Diois, la nuit a été plutôt calme, la surface brûlée est restée inchangée, mais les autorités redoutent l'inversion du vent prévu aujourd'hui. Dans le Var, la nuit a été calme. Aussi sur le front de l'incendie du Gros Bessillon, le préfet du Var invite les maires du département à annuler les feux d'artifice. Et puis en foot, une audience décisive pour les Girondins de Bordeaux. Leur recours devant le CNOSF est étudié à partir de 14h cet après-midi. Le club espère obtenir sa réintégration en National 1 après le rachat par Sparta Capital.
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1: Le soleil s'installe de nouveau partout sur nos départements ce mercredi. La tendance est lumineuse malgré de timides passages nuageux ponctuels. Nos maximales cet après-midi seront comprises entre 23 et 29 degrés. 23 à Massiac et à Uzerche, 26 degrés pour Jussac et Argentat, 29 à Morse et Brive. Les rayons de soleil nous accompagnent encore demain jeudi et vendredi. Et puis Météo France annonce une alternance d'averses et d'éclaircies samedi et dimanche.

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1: Bonjour, au programme de votre soirée télé de ce mercredi 5 août sur TF1, Sirène, film avec Alice Paul et Shirin Boutella, Alison Flesh, capitaine de police rebelle et incontrôlable, est forcée à travailler en binôme avec Leila Balani, experte en criminologie mais nulle sur le terrain. Sur France 2, Code Rouge, série sur TMC, Les Chevaliers du Fiel, Croisière d'Enfer, spectacle. Les Chevaliers du Fiel retrouvent à nouveau leur personnage fétiche de Martine et Christian Lambert. Cette fois, le couple embarque pour une folle croisière. Et sur M6, j'en connais un rayon. Divertissement présenté par Julien Courbet. Sur France 3, Secret d'Histoire, magazine sur le thème La folle épopée de Charlotte d'Angleterre. Stéphane Bern, épaulé par des historiens et des conservateurs, dévoile le destin de Charlotte d'Angleterre, aïeul de Charles III. Sur France 5, Au bout, c'est la mer, série documentaire. Et puis sur W9, Enquête d'action, magazine présenté par Marie-Ange Casalta sur le thème Urgence dans les Alpes. Au secours, les vacances tournent mal. Très belle soirée télé à tous.
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1: 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Bonjour Jean-Jacques.
2: Bonjour Sophie.
1: On va vivre ensemble la distillerie Coup d'air de l'intérieur grâce à ces visites, dégustations, direction l'atelier carrément, là où tout se passe.
2: On est très très fiers de pouvoir ouvrir les portes de notre savoir-faire. Ça se passe 4 rue de la Fromentale. C'est niché dans une petite zone artisanale qui est peu connue d'Aurillac. On est très connu par notre boutique Victor Hugo, mais là, vous allez pouvoir découvrir les secrets de la fée jaune. On y retrace, bien sûr, toute la culture autour de la gentiane, mais surtout, on vous parlera de nos savoir-faire, de la macération, des infusions, de la manière dont on travaille, et vous verrez en direct travailler nos collègues.
1: Comment ça se passe pour réserver ?
2: Alors, c'est sur inscription sur notre site dédié. Voilà, ça sera les jeudis après-midi. Vous allez sur le site, vous réservez.

0: visite à faire en famille.
1: Oui, bien sûr. Ouais. Voilà, c'est cadeau pour les jeunes de moins de 12 ans. Et en plus, nos ateliers sont très frais, donc on passe un bon moment. Et il y a une dégustation, bien sûr, de quelques produits. Hein. On va pas vous laisser partir sans boire un petit coup pied. Pour ceux qui ne peuvent ou ne veulent pas boire d'alcool, on a une gentiane 0% alcool qui permet de découvrir l'expérience de l'amertume et de la gentiane.
0: Sans alcool.
1: Exactement.
0: C'est important pour toi, Jean-Jacques, de continuer justement à transmettre ce savoir.
1: Ce qui est intéressant, c'est qu'il y a beaucoup d'Aurillacois qui ne pensent pas que l'on fabrique à Aurillac. Et ça existe depuis 1908. Alors c'est marrant. Hein. C'était l'idée de se dire, on va ouvrir les portes de notre savoir-faire, on va montrer qu'ils disposent d'une entreprise de savoir-faire qui est plus que centenaire. Mmh. Et on est très très heureux de ça parce que c'est vrai que on est fournisseur de bonne humeur, mais on est surtout créateur de liens et créer du lien entre les Aurillacois et nous, c'est essentiel.
0: Direction donc rue de la Fromentale à Aurillac pour aller découvrir en son cœur les ateliers, la fabrication et tout ce qu'il s'y passe.
2: 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Merci beaucoup Jean-Jacques.
1: Plein de produits et de promesses. Merci Sophie.

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1: Bonjour à tous. La gendarmerie appelle à la vigilance face à une recrudescence d'arnaques par email. Depuis plusieurs semaines, voire plusieurs mois, des internautes reçoivent un faux message présenté comme provenant de la gendarmerie nationale et d'Europol. Les courriers les accusent de détenir des contenus pédopornographiques et les convoquent prétendument en justice. Les autorités rappellent qu'il s'agit d'une escroquerie et qu'elles ne procèdent jamais de cette manière. En cas de réception d'un tel message, il ne faut ni répondre, ni payer, ni cliquer sur les liens ou les pièces jointes. Il est recommandé également de le signaler sur la plateforme cybermalveillance.gouv.fr. À Aurillac, les propriétaires du supermarché Leclerc de la Montade, Joseph Chauvet et sa femme, ont racheté les murs de l'ancien hypermarché Géant Casino, fermé depuis septembre 2024, ainsi qu'une grande partie de la galerie marchande. Des travaux de réhabilitation ont déjà débuté. L'objectif est d'ouvrir ici un hypermarché Leclerc de 7 700 m² au printemps 2027, avec une offre alimentaire, mais aussi de textiles et de bricolage. La commercialisation des cellules de la galerie est également relancée afin de redynamiser le site. Les recrutements pour ce futur hypermarché devraient débuter d'ici la fin de l'année. Le magasin Leclerc à la Montade restera ouvert et continuera son activité. Enfin, du 19 au 22 août, Aurillac accueille une nouvelle édition du Festival international de théâtre de rue. Et pour faciliter les déplacements, Stabus adapte son réseau et propose le Pass Festival. Disponible à l'achat dans les bus, à la Stabus et à l'Office de tourisme du pays d'Aurillac, ce pass permet un accès illimité sur l'ensemble du réseau Stabus du 17 au 22 août, soit 6 jours pour 6 euros. Toutes les infos sont à retrouver sur le site stabus.fr. On poursuit avec l'actu en France et dans le monde. Bonjour Emmanuel Lafond.
2: Bonjour à tous. Il est considéré comme l'un des fondateurs de la DZ Mafia, Mehdi Larribi a été interpellé fin juillet en Algérie et placé sous contrôle judiciaire. Le garde des Sceaux Gérald Darmanin salue l'interpellation d'une cible prioritaire dans la lutte contre la drogue et la criminalité organisée. 6 blessés dans une fusillade hier soir à Valence dans la Drôme, des tirs près d'un point de deal du quartier du Polygone. Les victimes sont âgées de 15 à 22 ans, parmi elles, deux sont en urgence absolue. Dans la Drôme, où deux sapeurs-pompiers ont été blessés hier en luttant contre l'incendie dans le massif du Claps, près de Bellegarde-en-Diois. La nuit a été plutôt calme, la surface brûlée est restée inchangée, mais les autorités redoutent l'inversion du vent prévu aujourd'hui. Dans le Var, la nuit a été calme. Aussi sur le front de l'incendie du Gros Bessillon, le préfet du Var invite les maires du département à annuler les feux d'artifice. Et puis en foot, une audience décisive pour les Girondins de Bordeaux. Leur recours devant le CNOSF est étudié à partir de 14h cet après-midi. Le club espère obtenir sa réintégration en National 1 après le rachat par Sparta Capital.
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1: Le soleil s'installe de nouveau partout sur nos départements ce mercredi. La tendance est lumineuse malgré de timides passages nuageux ponctuels. Nos maximales cet après-midi seront comprises entre 23 et 29 degrés. 23 à Massiac et à Userche, 26 degrés pour Jussac et Argentat, 29 à Morse et Brive. Les rayons de soleil nous accompagnent encore demain jeudi et vendredi. Et puis Météo France annonce une alternance d'averses et d'éclaircies samedi et dimanche.
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1: Bonjour à tous. La gendarmerie appelle à la vigilance face à une recrudescence d'arnaques par email. Depuis plusieurs semaines, voire plusieurs mois, des internautes reçoivent un faux message présenté comme provenant de la gendarmerie nationale et d'Europol. Les courriers les accusent de détenir des contenus pédopornographiques et les convoquent prétendument en justice. Les autorités rappellent qu'il s'agit d'une escroquerie et qu'elles ne procèdent jamais de cette manière. En cas de réception d'un tel message, il ne faut ni répondre, ni payer, ni cliquer sur les liens ou les pièces jointes. Il est recommandé également de le signaler sur la plateforme cybermalveillance.gouv.fr. À Aurillac, les propriétaires du supermarché Leclerc de la Montade, Joseph Chauvet et sa femme, ont racheté les murs de l'ancien hypermarché Géant Casino, fermé depuis septembre 2024, ainsi qu'une grande partie de la galerie marchande. Des travaux de réhabilitation ont déjà débuté. L'objectif est d'ouvrir ici un hypermarché Leclerc de 7 700 m² au printemps 2027, avec une offre alimentaire, mais aussi de textiles et de bricolage. La commercialisation des cellules de la galerie est également relancée afin de redynamiser le site. Les recrutements pour ce futur hypermarché devraient débuter d'ici la fin de l'année. Le magasin Leclerc à la Montade restera ouvert et continuera son activité. Enfin, du 19 au 22 août, Aurillac accueille une nouvelle édition du Festival international de théâtre de rue. Et pour faciliter les déplacements, Stabus adapte son réseau et propose le Pass Festival. Disponible à l'achat dans les bus, à la Stabus et à l'Office de tourisme du pays d'Aurillac, ce pass permet un accès illimité sur l'ensemble du réseau Stabus du 17 au 22 août, soit 6 jours pour 6 euros. Toutes les infos sont à retrouver sur le site stabus.fr. On poursuit avec l'actu en France et dans le monde. Bonjour Emmanuel Lafont.
2: Bonjour à tous. Les streamers Naruto et Safin condamnés à de la prison avec sursis. Le tribunal de Nice a rendu sa décision un an après la mort en direct de Jean Pormanov. Les deux hommes étaient jugés pour des violences et des humiliations en ligne lors de live entre 2023 et 2025 sur les plateformes Twitch puis Kick. Un plan pour ne laisser aucun agriculteur seul face à la canicule, la sécheresse et les incendies. Le gouvernement annonce de nouvelles mesures en faveur du monde agricole. Il prévoit notamment des aides de trésorerie, des prises en charge de cotisations sociales ou encore des aides destinées à faciliter la remise en production des exploitations les plus durement touchées. Nous ne céderons ni à la lassitude ni à l'intimidation. Emmanuel Macron dénonce les nouvelles frappes russes sur Kiev qui ont fait 17 morts la nuit dernière. Le chef de l'État qualifie d'inacceptable la politique de terreur menée par Moscou. Et puis on apprend cet après-midi la mort de l'écrivain Didier Decoin, prix Goncourt en 1977 pour son roman John l'Enfer. Il avait présidé l'Académie entre 2020 et 2024.
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1: Le soleil s'installe de nouveau partout sur nos départements ce mercredi. La tendance est lumineuse malgré de timides passages nuageux ponctuels. Nos maximales cet après-midi seront comprises entre 23 et 29 degrés. 23 à Massiac et à Uzerche, 26 degrés pour Jussac et Argentat, 29 à Morse et Brive. Les rayons de soleil nous accompagnent encore demain jeudi et vendredi. Et puis Météo France annonce une alternance d'averses et d'éclaircies samedi et

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1: Cet été, Jordan FM vous emmène à la découverte des pépites de notre terroir. Et aujourd'hui, direction Saint-Illide, dans notre beau Cantal, pour pousser les portes de la ferme du Bruel. Et nous sommes avec Jérôme Falcon. Bonjour Jérôme.
2: Bonjour à vous.
1: Alors Jérôme, sachez-le, à la ferme du Bruel, tous les animaux sont élevés en plein air sur une superficie de 140 hectares.
2: Oui, nous élevons essentiellement des limousines, ainsi que de la volaille plein air, poulet, pintade, canette, et également les volailles festives comme les oies, le dinde et le chapon. Nous travaillons également notre produit phare qui est le cochon plein air, où on fait toute notre charcuterie à base de ces cochons.
1: Un cadre idéal pour des produits d'exception. Nous nous intéresserons d'ailleurs un peu plus tard à la transformation de toute cette production. 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Bonne chance à tous et bel été sur Jordan FM.
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1: Il est 16h sur Jordan FM, ravi de vous retrouver pour terminer cet après-midi ensemble jusqu'à 20h. Guillaume avec vous, avec des cadeaux, des idées de sortie, cette soirée Gangata Sony qui nous intéresse dans les prochaines minutes, et puis de la musique également avec Jérémy Frérot après les infos. Jordan FM. L'actu le suit mercredi 5 août avec Sophie Fritsch. Bonsoir Sophie.
2: Bonsoir Guillaume, bonsoir à tous. Les pompiers de Neuve-Église-sur-Truyère ont constaté le vol de la caisse de leur amicale pour un préjudice estimé à un peu plus de 1 800 euros. Le président de l'amicale a indiqué qu'une plainte allait être déposée pour tenter d'établir les circonstances de ce vol et d'identifier le ou les auteurs. Haute-Corrèze Communauté a engagé la réhabilitation d'une tourbière de 16 hectares à La Mazière-Haute, près du Sel, pour mieux faire face à la sécheresse et préserver la ressource en eau. Cette zone humide, drainée dans les années 70 pour la plantation d'arbres, retrouvera progressivement sa capacité à stocker l'eau de pluie et à la restituer en période sèche. Ce projet d'un montant de 90 000 euros devra également favoriser la biodiversité et renforcer le rôle de puits de carbone de cette tourbière. La liaison routière entre La Chapelle-Haussin et Bétail va rouvrir temporairement à la circulation. Fermée depuis le début de l'année en raison de travaux de modernisation sur les routes départementales 15 en Corrèze et 110 dans le Lot, elle sera de nouveau accessible à tous les véhicules du 7 au 31 août. Une réouverture qui va faciliter les déplacements entre les deux départements pendant la période estivale. Le chantier reprendra ensuite, entraînant une nouvelle fermeture jusqu'à mi-septembre. Et puis le 12 août prochain, une éclipse solaire sera visible partout en France. Pour l'observer, l'Agence régionale de santé rappelle qu'il ne faut jamais regarder le soleil à l'œil nu, au risque de provoquer des lésions irréversibles de la rétine. Seules des lunettes spéciales certifiées pour l'observation des éclipses offrent une protection adaptée. Elles sont vendues chez certains opticiens ou en pharmacie. Et puis notez également que sur son site internet, l'Observatoire de Paris met à disposition une carte interactive permettant de connaître les horaires précis et le niveau d'obscuration selon chaque commune. On fait maintenant le point sur l'actu en France et dans le monde. Bonsoir Axel Pontier.
3: Bonjour à tous. Les streamers Naruto et Safin condamnés à de la prison avec sursis. Le tribunal de Nice a rendu sa décision un an après la mort en direct de Jean Pormanov. Les deux hommes étaient jugés pour des violences et des humiliations en ligne lors de live entre 2023 et 2025 sur les plateformes Twitch puis Kick. Un plan pour ne laisser aucun agriculteur seul face à la canicule, la sécheresse et les incendies. Le gouvernement annonce de nouvelles mesures en faveur du monde agricole. Il prévoit notamment des aides de trésorerie, des prises en charge de cotisations sociales ou encore des aides destinées à faciliter la remise en production des exploitations les plus durement touchées. Nous ne céderons ni à la lassitude ni à l'intimidation. Emmanuel Macron dénonce les nouvelles frappes russes sur Kiev qui ont fait 17 morts la nuit dernière. Le chef de l'État qualifie d'inacceptable la politique de terreur menée par Moscou. Et puis on apprend cet après-midi la mort de l'écrivain Didier Decoin, prix Goncourt en 1977 pour son roman John l'Enfer. Il avait présidé l'Académie entre 2020 et 2024.
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2: Notre fin de journée reste calme et belle et les rayons de soleil sont toujours au programme. Pour demain, l'ambiance est lumineuse, ponctuée de passages nuageux inoffensifs. Sur nos thermomètres, nos températures afficheront de 18 à 23 degrés demain matin. Nos maximales seront comprises entre 24 et 28. 24 degrés à Pierrefort et à Égletons, 26 pour Saint-Simon et pour Tulle, 28 degrés attendus à La Roquebrune et à Beaulieu. Les rayons de soleil sont toujours en place vendredi. Samedi, les éclaircies sont au programme, mais le ciel reste voilé. Et puis dimanche, Météo France annonce une alternance d'averses et d'éclaircies.
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0: Slimane, Panam sur Jordan FM.
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0: Ce titre qu'il a révélé au grand public à 16h15. Ravi de vous retrouver sur Jordan FM. Sachez que vos soirées d'été se poursuivent à Sony dans le Cantal. Ce vendredi 7 août, dès 19h30, place à la soirée guinguette et gourmandise animée par l'orchestre Les Frangins, avec au programme des stands de restauration sur place, de la musique live et une ambiance festive pour toute la famille. C'est gratuit, c'est ouvert à tous. Pour plus d'informations, vous pouvez contacter le 07 61 00 10 84 07 61 00 10 84. David Guetta et Jennifer Lopez arrivent dans un instant avec Boulevard Désert et Elton John. À 16h30, on évoquera aussi les campings d'Aurillac à Agglou et à 16h45, les apéro-concerts au château de Sédière. Très bel été à tous sur Jordan FM.
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0: La voix d'Elton John vous accompagne ce mercredi après-midi sur Jordan FM.
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0: Avec toujours plus d'idées de sortie dans les prochaines minutes, j'ai un apéro-concert au château de Sédia à vous proposer le lundi 10 août prochain. Musique Tigane au programme. Tami Pala et Jenny arrivent dans le prochain quart d'heure avec Izzy et Harry Styles. 16h30, c'est l'heure de nos bons plans de l'été. Avec Sophie, on vous présente les campings 3 étoiles de l'Ombrade et de la Serre qui vous offrent un cadre calme et verdoyant à proximité d'Aurillac, idéal pour explorer le centre historique à pied.
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0: Pour séjourner dans le bassin d'Aurillac, Aurillac Agglomération gère deux campings 3 étoiles, l'Ombrade et la Serre.
2: Ces deux sites de plein air offrent des cadres propices à la détente, idéalement situés pour concilier nature et visite locale.
0: Installé à Aurillac même, le camping de l'Ombrade est bordé par la rivière de la Jordanne. C'est un cadre calme et verdoyant, tout en restant à seulement 5 minutes à pied du centre historique.
2: C'est l'occasion de découvrir la vieille ville, son patrimoine et ses commerces à pied, en oubliant complètement les contraintes de stationnement.
0: À proximité immédiate, à Arpajon-sur-Cère, le camping de la Serre vous accueille également dans un environnement préservé, équipé d'une piscine, de terrains de tennis et d'infrastructures accessibles à tous.
2: De plus, pour explorer le territoire de façon simple, les résidents de ces deux campings peuvent utiliser les navettes estivales de l'agglomération.
0: Elles permettent de rejoindre facilement les plages du Puech des Houilles ou les hauteurs de Mandaille au pied du Puy-Marie sans avoir besoin de toucher à sa voiture.
2: Une formule pratique pour des vacances au vert et sans contraintes. Et puis Aurillac Agglomération vous offre tout l'été des passes pour aller profiter des gorges de la Jordanne ou encore des entrées pour le centre aquatique d'Aurillac. Rendez-vous sur jardinfm.fr.

0: À l'instant sur Jordan FM, le duo Axel Red et Renaud, c'était Manhattan Kaboul.
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0: Et voici une belle soirée musicale à noter sur vos agendas le lundi 10 août. Ne manquez pas l'apéro-concert au château de Sédère avec de la musique tzigane interprétée par le groupe Tout à l'Est. Porté par les sonorités envoûtantes de la musique tzigane, quatre musiciens vous invitent à un voyage musical jusqu'au sommet des Carpates. Violon, accordéon, percussion et chant s'unissent pour faire vibrer une musique riche en émotions où se mêlent passion, mélancolie et joie de vivre. Restauration et buvette seront proposées sur place avec un repli en salle de spectacle en cas d'intempérie. Si vous souhaitez en savoir plus, direction le www.corrèze.fr. Marine arrive dans le prochain quart d'heure avec Elena et Diana Ross. Et les infos à 17h avec Sophie Fritsch et Axel Pontier. Très belle été à tous.
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1: Il est 17h sur Jordan FM. Merci de partager votre fin d'après-midi avec nous. Le jeu de l'été est de retour tout à l'heure à 17h45. J'ai du cinéma en plein air à vous proposer. Aurillac également. Et Shakira et Burna Boy à écouter dans moins de 2 minutes. Juste avant, on revient sur l'actu dans le Cantal, en Corrèze et dans le Lot avec Sophie Fritsch. Bonsoir Sophie.
2: Bonsoir Guillaume, bonsoir à tous. Les pompiers de Neuve-Église-sur-Truyère ont constaté le vol de la caisse de leur amicale pour un préjudice estimé à un peu plus de 1800 euros. Le président de l'amicale a indiqué qu'une plainte allait être déposée pour tenter d'établir les circonstances de ce vol et d'identifier le ou les auteurs. Haute-Corrèze Communauté a engagé la réhabilitation d'une tourbière de 16 hectares à La Mazière-Haute, près du Sel, pour mieux faire face à la sécheresse et préserver la ressource en eau. Cette zone humide, drainée dans les années 70 pour la plantation d'arbres, retrouvera progressivement sa capacité à stocker l'eau de pluie et à la restituer en période sèche. Ce projet, d'un montant de 90 000 euros, devra également favoriser la biodiversité et renforcer le rôle de puits de carbone de cette tourbière. La liaison routière entre La Chapelle-Haussin et Bétail va rouvrir temporairement à la circulation. Fermée depuis le début de l'année en raison de travaux de modernisation sur les routes départementales 15 en Corrèze et 110 dans le Lot, elle sera de nouveau accessible à tous les véhicules du 7 au 31 août. Une réouverture qui va faciliter les déplacements entre les deux départements pendant la période estivale. Le chantier reprendra ensuite, entraînant une nouvelle fermeture jusqu'à mi-septembre. Et puis le 12 août prochain, une éclipse solaire sera visible partout en France. Pour l'observer, l'Agence régionale de santé rappelle qu'il ne faut jamais regarder le soleil à l'œil nu, au risque de provoquer des lésions irréversibles de la rétine. Seules des lunettes spéciales certifiées pour l'observation des éclipses offrent une protection adaptée. Elles sont vendues chez certains opticiens ou en pharmacie. Et puis notez également que sur son site internet, l'Observatoire de Paris met à disposition une carte interactive permettant de connaître les horaires précis et le niveau d'obscuration selon chaque commune. On fait maintenant le point sur l'actu en France et dans le monde. Bonsoir Axel Pontier.
3: Bonjour à tous. Les streamers Naruto et Safin condamnés à de la prison avec sursis. Le tribunal de Nice a rendu sa décision un an après la mort en direct de Jean Pormanov. Les deux hommes étaient jugés pour des violences et des humiliations en ligne lors de live entre 2023 et 2025 sur les plateformes Twitch puis Kick. Un plan pour ne laisser aucun agriculteur seul face à la canicule, la sécheresse et les incendies. Le gouvernement annonce de nouvelles mesures en faveur du monde agricole. Il prévoit notamment des aides de trésorerie, des prises en charge de cotisations sociales ou encore des aides destinées à faciliter la remise en production des exploitations les plus durement touchées. Nous ne céderons ni à la lassitude ni à l'intimidation. Emmanuel Macron dénonce les nouvelles frappes russes sur Kiev qui ont fait 17 morts la nuit dernière. Le chef de l'État qualifie d'inacceptable la politique de terreur menée par Moscou. Et puis on apprend cet après-midi la mort de l'écrivain Didier Decoing, prix Goncourt en 1977 pour son roman John l'Enfer. Il avait présidé l'Académie entre 2020 et 2024.
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2: Notre fin de journée reste calme et belle et les rayons de soleil sont toujours au programme. Pour demain, l'ambiance est lumineuse, ponctuée de passages nuageux inoffensifs. Sur nos thermomètres, nos températures afficheront de 18 à 23 degrés demain matin. Nos maximales seront comprises entre 24 et 28. 24 degrés à Pierrefort et à Égletons, 26 pour Saint-Simon et pour Tulle, 28 degrés attendus à La Roquebrou et à Beaulieu. Les rayons de soleil sont toujours en place vendredi. Samedi, les éclaircies sont au programme, mais le ciel reste voilé. Et puis dimanche, Météo France annonce une alternance d'averses et d'éclaircies.
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0: l'instant sur Jordan FM, c'était George Ezra.
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0: Ce jeudi à 21h30 au quartier Fraternité à Aurillac. Aurillac fait son cinéma. Retrouvez la projection du film en plein air. Un petit truc en plus. Plus qu'une simple projection, chaque rendez-vous est pensé comme un véritable moment de fête. Avant le lancement du film, vous êtes invité à vous installer pour un pique-nique en famille ou entre amis. Une buvette sera disponible sur place. Côté confort, n'oubliez pas d'apporter votre siège pliant ou une bonne couverture pour vous installer dans l'air. Si vous n'êtes pas convaincu, voici un extrait du film.
2: Sylvain, c'est toi ?
3: Je suis Alice.
2: Tu viens avec moi ?
3: Je vous présente Sylvain, les copains.
4: On peut y aller, là.
3: Qu'est-ce qu'on dit au chauffeur ?
5: Fils de pute !
6: On fait quoi du coup ? T'es comme eux là ?
7: Alors...
6: C'est trop, j'essaie de trouver le truc, je vais trouver le juste milieu.
3: On va passer un été super ensemble et je suis hyper contente.
8: Très, très très proche, hein ?
9: Très des sœurs. Jouer nuit.
0: Un petit truc en plus avec Artus, Alice Belaïdi ou bien encore Clovis Cornillac. Restez bien avec moi dans le prochain quart d'heure. On va retrouver Angèle, le duo Queen et David Bowie. Il y aura aussi les bébés brunes et les bons plans de l'été au parc aquatique de la Sole à 17h30 dans nos bons plans de l'été.
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0: vous souhaite un très bel été sur Jordan FM avec les bébés brunes.
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0: Dans les prochaines minutes, direction le parc aquatique de La Solle pour le retour de notre grand jeu de l'été avec votre passe famille à gagner juste avant côté musique.

0: émotion forte avec Christophe Serre, le directeur du parc aquatique de la Sola Bétail dans le Lot. On parle surtout de la grande nouveauté de cet été, le toboggan Twister, pour les amateurs de sensations fortes.
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0: Envie de fraîcheur et de sensations fortes cet été, Jordan FM vous emmène à Bétail dans le Lot, au parc aquatique de la Sole, un site exceptionnel qui abrite l'un des 10 plus grands bassins de France. Et nous sommes avec le directeur Christophe Serre. Bonjour Christophe.
2: Bonjour, bonjour à tous.
0: Alors Christophe, chaque année, vous le gâtez, cette saison ne déroge pas à la règle, puisque vous lancez une nouveauté qui devrait faire tourner les têtes, un tout nouveau toboggan. Qu'est-ce qui attend les amateurs de sensations avec cette nouveauté?
2: Alors le toboggan Twister, ce sera le plus haut de la région, donc effectivement on prend de la hauteur, et on part pour une double boucle complète dans le noir, et à l'issue de la boucle, on ne le voit pas arriver, mais c'est une chute libre. Alors c'est à partir de 8 ans, hein. C'est vrai que ce toboggan il envoie un petit peu, ça secoue un peu. On a déjà des très bons retours.
0: On a déjà hâte d'aller tester ça. Et pour vous rafraîchir en famille, on peut vous rappeler que Jordan FM vous offre durant tout l'été votre passe famille à la journée pour 4 personnes, 2 adultes et 2 enfants. 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
1: Merci de passer la fin de journée avec nous sur Jordan FM. C'était AD à l'instant.
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1: 17h45, c'est l'heure de notre jeu de l'été sur Jordan FM. Aujourd'hui, avec le centre aquatique de La Sole, on vous offre votre passe famille pour deux adultes et deux enfants, valable pour une journée. Bravo à Estelle Boss qui nous écoute du côté de Vézac à quelques minutes de Rillac et qui remporte ses entrées. N'hésitez pas à vous inscrire dès maintenant sur notre site internet le www.jordanfm.fr. Le jeu de l'été est de retour demain à 8h20 et à 17h45. Katsai arrive dans le prochain quart d'heure avec Christine and the Queen, the Prince. On fera également un nouveau point sur l'actu de ce mercredi à 18h avec Sophie Fritier et Axel Pontier.
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1: 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Il est 18h. Restez bien avec moi, j'ai vos places à vous offrir pour la 6ème édition du Furious Fest et le tube de l'été 2006 arrive dans les prochaines minutes après Julia Lieb et les infos. Le nouveau point sur l'actu avec Sophie Fritsch. Bonsoir Sophie.
2: Bonsoir Guillaume, bonsoir à tous. Les pompiers de Neuve-Église-sur-Truyère ont constaté le vol de la caisse de leur amicale pour un préjudice estimé à un peu plus de 1800 euros. Le président de l'amicale a indiqué qu'une plainte allait être déposée pour tenter d'établir les circonstances de ce vol et d'identifier le ou les auteurs. Haute-Corrèze Communauté a engagé la réhabilitation d'une tourbière de 16 hectares à La Mazière-Haute, près du Sel, pour mieux faire face à la sécheresse et préserver la ressource en eau. Cette zone humide, drainée dans les années 70 pour la plantation d'arbres, retrouvera progressivement sa capacité à stocker l'eau de pluie et à la restituer en période sèche. Ce projet d'un montant de 90 000 euros devra également favoriser la biodiversité et renforcer le rôle de puits de carbone de cette tourbière. La liaison routière entre La Chapelle-Haussin et Bétail va rouvrir temporairement à la circulation. Fermée depuis le début de l'année en raison de travaux de modernisation sur les routes départementales 15 en Corrèze et 110 dans le Lot, elle sera de nouveau accessible à tous les véhicules du 7 au 31 août. Une réouverture qui va faciliter les déplacements entre les deux départements pendant la période estivale. Le chantier reprendra ensuite, entraînant une nouvelle fermeture jusqu'à mi-septembre. Et puis le 12 août prochain, une éclipse solaire sera visible partout en France. Pour l'observer, l'Agence régionale de santé rappelle qu'il ne faut jamais regarder le soleil à l'œil nu, au risque de provoquer des lésions irréversibles de la rétine. Seules des lunettes spéciales certifiées pour l'observation des éclipses offrent une protection adaptée. Elles sont vendues chez certains opticiens ou en pharmacie. Et puis notez également que sur son site internet, l'Observatoire de Paris met à disposition une carte interactive permettant de connaître les horaires précis et le niveau d'obscuration selon chaque commune. On fait maintenant le point sur l'actu en France et dans le monde. Bonsoir Axel Pontier.
3: Bonsoir à tous. Le corps d'une randonneuse retrouvée en Haute-Savoie, elle avait été emportée hier par une coulée de boue à Sixt-Fer à cheval dans la vallée du Giffre. Âgée de 57 ans, la victime, originaire de l'Oise, était en vacances avec son mari dans cette zone des Alpes très prisée des randonneurs et où la rivière a débordé hier en fin de journée après de violentes intempéries. 10 départements du quart sud-est maintenus demain en vigilance orange canicule. C'est le cas notamment du Var et de la Drôme où les pompiers continuent de lutter contre les incendies. Gabriel Attal, à son tour visé par une ingérence russe. L'entourage de l'ancien Premier ministre affirme avoir été informé par le secrétariat général à la défense et à la sécurité nationale. Édouard Philippe, lui aussi dans la course à l'Elysée, a également été récemment ciblé, tout comme Raphaël Glucksmann. Et puis en foot, le PSG fait sa rentrée ce soir, premier match amical de l'été face aux Espagnols de Majorque. De quoi préparer la première rencontre officielle dans une semaine, ce sera le 12 août pour la Super Coupe d'Europe face à Aston Villa.
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2: Notre fin de journée reste calme et belle et les rayons de soleil sont toujours au programme. Pour demain, l'ambiance est lumineuse, ponctuée de passages nuageux inoffensifs. Sur nos thermomètres, nos températures afficheront de 18 à 23 degrés demain matin. Nos maximales seront comprises entre 24 et 28. 24 degrés à Pierrefort et à Égletons, 26 pour Saint-Simon et pour Tulle, 28 degrés attendus à La Roquebrune et à Beaulieu. Les rayons de soleil sont toujours en place vendredi. Samedi, les éclaircies sont au programme, mais le ciel reste voilé. Et puis dimanche, Météo France annonce une alternance d'averses et d'éclaircies.
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0: À l'instant, sur Jordan FM, c'était Elliot et le titre On s'oubliera.
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0: Une simple parodie matinale à la radio suite au retour de Zizou chez les Bleus. La chanson a été éditée en single en urgence pendant la Coupe du Monde. Elle est devenue le phénomène de l'été dans les campings. L'année 2006 qui a été marquée par la finale de l'équipe de France en Coupe du Monde de football en Allemagne contre l'Italie. La panenka de Zidane, l'égalisation des Italiens. Le fameux coup de boule de Zidane sur Materazzi.
1: Oh non, pas ça. Pas aujourd'hui, pas maintenant, pas après tout ce que tu as fait.
0: Et le commentaire légendaire de Thierry Légardis suite au coup de tête de Zinedine Zidane sur Marco Materazzi. Défaite de l'équipe de France au tir au but face aux Italiens, malheureusement. Le tube de l'été revient demain à 18h15. Et vous restez bien avec moi, Nike arrive dans un instant avec Grand Corps Malade et Cheryl Crow. C'est nos bons plans de l'été, Jarroussé avec le chef du restaurant Jérôme Cazanave. Il nous parlera de son respect de la nature et du bon produit. Il y aura aussi vos places à vous faire gagner pour la 16e édition du Furious Fest à Saint-Flour.
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0: souhaite un très bel été sur Jordan FM avec Cheryl Crow.
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0: Restez bien avec moi dans les prochaines minutes, on vous offre vos places pour la 6e édition du Furious Fest à Saint-Flour.

0: gourmande avec le chef Jérôme Cazanave du restaurant Le Jarousse à côté de Murat dans le Cantal. Aujourd'hui, le chef nous partage son inspiration, le respect de la nature et du bon produit.
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0: Cet été, Jordan FM réveille vos papilles et vous emmène à 3 km à l'est de Murat, dans la magnifique vallée de l'Alagnon. Installez-vous confortablement au restaurant Le Jarousse pour y déguster la cuisine d'un chef passionné, Jérôme Cazanave. Bonjour Jérôme.
2: Bonjour.
0: Alors Jérôme, toi tu es natif du sud-ouest, passionné de cuisine et de rugby. Tu as fait tes classes dans de très grandes maisons. Aujourd'hui bien installé dans le Cantal, autre grande terre de rugby. C'est vrai qu'on fait souvent le lien entre le rugby et la cuisine. Il y a aussi des similitudes avec ton sud-ouest natal.
2: Oui, en fait, c'est un chemin de vie, j'oserais dire. Moi, j'ai commencé jeune avec le rugby. Et de notre côté, mes grands-parents paysans. Donc forcément, on avait des produits. On mangeait bien tous les jours. C'était pas tout le temps magnifique comme il faut, mais on avait au moins des bons produits. Et le rugby, c'était plutôt le côté festif, la bringue, le partage, la fraternité. Donc en fait, on prend les deux, on additionne, ça fait la cuisine.
0: Alors Jérôme, on a d'autres points communs. Nous sommes petits-fils de paysans. Est-ce que respecter la nature et le produit reste ta plus grande inspiration?
2: Mais pour lier les deux, il y a quelque chose qui est super simple, et ce que je dis souvent à mes clients. En fait, nous, cuisiniers, on est juste passeurs de produits. On prend trois quarts centre, il prend un ballon, il le donne à son ailier. C'est le plus beau cadeau qu'il puisse lui faire. Mais nous, c'est pareil, un paysan, il nous donne un paysan, un producteur, on appelle ça comme on veut. Mais moi, paysan, je trouve que c'est un joli mot, c'est pas un gros mot, hein. C'est vraiment les mettre en valeur. Il nous donne des beaux produits, donc on va les travailler le moins possible afin de pouvoir laisser s'exprimer et que le client puisse vraiment découvrir le produit.
0: Une cuisine de cœur et de caractère, vous l'aurez compris, à découvrir absolument. 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

0: justifie.
1: Vous écoutez Jordan FM et Alain Bachung à l'instant.
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1: 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Enfin, Tagada Jones, le groupe de punk rock français formé en Rennes en 1993. 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Il y aura aussi Florence Black, Greenleaf, Sincerium, Giro, White Sofa, Taylor, Monolith. 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Bonne chance à tous. 18h45, voici le programme télé de votre soirée.
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3: Bonjour, au programme de votre soirée télé de ce mercredi 5 août sur TF1, Sirène, film avec Alice Paul et Shirin Boutella, Alison Flèche, capitaine de police rebelle et incontrôlable, est forcée à travailler en binôme avec Leïla Balani, experte en criminologie mais nulle sur le terrain. Sur France 2, Code Rouge, série sur TMC, Les Chevaliers du Fiel, croisière d'enfer, spectacle. Les Chevaliers du Fiel retrouvent à nouveau leur personnage fétiche de Martine et Christian Lambert. Cette fois, le couple embarque pour une folle croisière. Sur M6, j'en connais un rayon divertissement présenté par Julien Courbet. Sur France 3, Secret d'Histoire, magazine sur le thème La folle épopée de Charlotte d'Angleterre. Stéphane Bern, épaulé par des historiens et des conservateurs, dévoile le destin de Charlotte d'Angleterre, aïeul de Charles III. Sur France 5, Au bout, c'est la mer, série documentaire. Et puis sur W9, Enquête d'action, magazine présenté par Marie-Ange Casalta sur le thème Urgence dans les Alpes. Au secours, les vacances tournent mal. Très belle soirée télé à tous.
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0: On vous ramène.
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0: Alias Volta Vieille vit dans les prochaines minutes. On ira aussi du côté d'Aigleton après Rema et Selena Gomez ou bien encore Alex Warren, Fever Dream. 19h, l'actu proche de chez vous, c'est avec Sophie Fritsch. Bonsoir Sophie.
1: Bonsoir Guillaume, bonsoir à tous. Les pompiers de Neuve-Église-sur-Truyère ont constaté le vol de la caisse de leur amicale pour un préjudice estimé à un peu plus de 1800 euros. Le président de l'amicale a indiqué qu'une plainte allait être déposée pour tenter d'établir les circonstances de ce vol et d'identifier le ou les auteurs. Haute-Corrèze Communauté a engagé la réhabilitation d'une tourbière de 16 hectares à La Mazière-Haute, près du Sel, pour mieux faire face à la sécheresse et préserver la ressource en eau. Cette zone humide, drainée dans les années 70 pour la plantation d'arbres, retrouvera progressivement sa capacité à stocker l'eau de pluie et à la restituer en période sèche. Ce projet, d'un montant de 90 000 euros, devra également favoriser la biodiversité et renforcer le rôle de puits de carbone de cette tourbière. La liaison routière entre La Chapelle-Haussin et Béthaye va rouvrir temporairement à la circulation. Fermée depuis le début de l'année en raison de travaux de modernisation sur les routes départementales 15 en Corrèze et 110 dans le Lot, elle sera de nouveau accessible à tous les véhicules du 7 au 31 août. Une réouverture qui va faciliter les déplacements entre les deux départements pendant la période estivale. Le chantier reprendra ensuite, entraînant une nouvelle fermeture jusqu'à mi-septembre. Et puis le 12 août prochain, une éclipse solaire sera visible partout en France. Pour l'observer, l'Agence régionale de santé rappelle qu'il ne faut jamais regarder le soleil à l'œil nu, au risque de provoquer des lésions irréversibles de la rétine. Seules des lunettes spéciales certifiées pour l'observation des éclipses offrent une protection adaptée. Elles sont vendues chez certains opticiens ou en pharmacie. Et puis notez également que sur son site internet, l'Observatoire de Paris met à disposition une carte interactive permettant de connaître les horaires précis et le niveau d'obscuration selon chaque commune. On fait maintenant le point sur l'actu en France et dans le monde. Bonsoir Axel Pantier.
2: Bonsoir à tous. Le corps d'une randonneuse retrouvée en Haute-Savoie, elle avait été emportée hier par une coulée de boue à Sixte-Fer-à-Cheval dans la vallée du Giffre. Âgée de 57 ans, la victime, originaire de l'Oise, était en vacances avec son mari dans cette zone des Alpes très prisée des randonneurs et où la rivière a débordé hier en fin de journée après de violentes intempéries. 10 départements du quart sud-est maintenus demain en vigilance orange canicule. C'est le cas notamment du Var et de la Drôme où les pompiers continuent de lutter contre les incendies. Gabriel Attal, à son tour visé par une ingérence russe. L'entourage de l'ancien Premier ministre affirme avoir été informé par le secrétariat général à la défense et à la sécurité nationale. Édouard Philippe, lui aussi dans la course à l'Elysée, a également été récemment ciblé, tout comme Raphaël Glucksmann. Et puis en foot, le PSG fait sa rentrée ce soir. Premier match amical de l'été face aux Espagnols de Majorque. De quoi préparer la première rencontre officielle dans une semaine. Ce sera le 12 août pour la Super Coupe d'Europe face à Aston Villa.
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1: Notre fin de journée reste calme et belle et les rayons de soleil sont toujours au programme. Pour demain, l'ambiance est lumineuse, ponctuée de passages nuageux inoffensifs. Sur nos thermomètres, nos températures afficheront de 18 à 23 degrés demain matin. Nos maximales seront comprises entre 24 et 28. 24 degrés à Pierrefort et à Aigleton, 26 pour Saint-Simon et pour Tulle, 28 degrés attendus à La Roquebrou et à Beaulieu. Les rayons de soleil sont toujours en place vendredi. Samedi, les éclaircies sont au programme, mais le ciel reste voilé. Et puis dimanche, Météo France annonce une alternance d'averses et d'éclaircies.
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0: passe la fin de journée ensemble sur Jordan FM avec Rima et Selena Gomez.
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0: On commence à préparer vos sorties de la mi-août. Du 14 au 16 août prochain, vous avez rendez-vous à l'espace Ventadour pour Aigleton. En fait, 3 jours de fête, de musique et de convivialité. Avec au programme une fête foraine, un marché festif le vendredi 14 dès 18h30 avec Momo. Vide-grenier semi-nocturne le samedi 15 de 17h à 23h. Et concert du groupe Sweet Bullies le dimanche 16 à 18h. Restauration et buvette sur place. Zawé, MC Solar nous rejoignent dans le prochain quart d'heure avec Mickey et Chic. Et nos bons plans de l'été à retrouver à 19h30 avec Sophie et l'équipe d'Asvolt.
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0: À l'instant sur Jordan FM, c'était Mickey.
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0: Merci de passer la fin de journée à notre écoute sur Jordan FM, la radio officielle de vos vacances avec This Is It, Théodore.

0: dernier bon plan de la journée avec Sophie qui reçoit l'équipe d'Asvolt. Présentation de la base nautique et de la pratique du canoë sur la rivière Lot.
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0: un long parcours à la journée, donc de 20 km. En ce qui concerne l'accessibilité de cette activité, elle est accessible aux enfants à partir donc de 5 ans. Au niveau donc du matériel, on fournit l'ensemble après du matériel pour l'ensemble des particuliers, gilets de sauvetage, les embarcations, des bidons étanches aussi pour que l'ensemble des personnes puissent bien débuter celle-ci, cette activité avec leurs affaires. Et puis découvrir et profiter du parcours sur une demi-journée ou une journée.
1: Oui, c'est ce que j'allais dire. Il y a plusieurs parcours, plus ou moins longs. Et on choisit un petit peu aussi un niveau de difficulté plutôt ludique, familial, un peu plus sportive.
0: Alors tout à fait, on a un parcours qui est un peu plus ludique, qui est une alternance entre des zones de calme et des rapides, et un parcours qui est un peu plus donc découverte, où c'est un petit courant qui nous amène tout au long après du coup de la descente et nous permet de profiter donc de celle-ci.
1: Une précision importante, c'est qu'on ne manque jamais d'eau.
0: Tout à fait, c'est le gros avantage que l'on a au sein de notre structure, c'est le partenariat que l'on a avec EDF qui nous garantit un niveau d'eau à la baisse et à la hausse. Peu importe après donc le temps, la météo, les intempéries, temps de sécheresse ou temps de forte pluie, on a toujours un niveau d'eau qui est adapté pour effectuer l'activité. Et ça, c'est une vraie chance.
1: Ah, c'est une vraie chance pour ceux qui ont testé le canoë sans eau. C'est compliqué. Asvolte.fr pour découvrir toutes les activités. Le canoë, c'en est une parmi tant d'autres. On va découvrir le VTT assistance électrique. Bien sûr, là aussi, beaucoup de tracés, de parcours possibles. Le laser game, ça, ce sera la nouveauté de cette année. Et puis, on parlera aussi restauration, boisson, son et détente.
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1: C'était Jérémy Frérot, tu donnes sur Jordan FM.
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1: Cette émission qui touche déjà à sa fin, merci à vous tous pour votre fidélité et encore bravo à Estelle Boss à Vézac qui remporte ses entrées pour le centre aquatique de la Saule. 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Le tirage au sort tous les jours à 8h20 et à 17h45 du lundi au vendredi. Avant de se quitter, on se quitte avec l'un des tubes de cet été 2026. UGD Solto, il y aura aussi Julien Doré et Amy Winehouse. De passer une excellente soirée à notre écoute. Rendez-vous demain dès 16h, demain matin les matinales avec Laurent, 6h, 10h. Très bel été à tous sur Jordan FM.
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1: Bonsoir à toutes et à tous. L'incendie dans le massif du Gros Bessillon court toujours. De nouveaux départs de feu sont à déplorer selon le Zizu Var. 6 hectares seraient partis en fumée aujourd'hui. Le feu a pris le 21 juillet dernier à Pont-Évès. Près de 6000 hectares au total auraient été détruits. Des dizaines de maisons brûlées. L'incendie n'est pour l'heure toujours pas fixé à cause du vent. De son côté, Matignon annonce ce soir créer une mission pour faciliter la reconstruction des zones touchées par les incendies. À la une également, je vous en parlais hier, le corps en vie d'une randonneuse a été retrouvée en Haute-Savoie. Âgée de 57 ans, la victime a été emportée par une coulée de boue à Sixfer à cheval dans la vallée du Giffre après un violent orage. À rubrique justice maintenant, les choses se précisent pour Jean Humbert. Le chef cuisinier a été placé sous le statut de témoin assisté après avoir été entendu par un juge d'instruction. Aujourd'hui, il est accusé de violence conjugale par 3 de ses ex-compagnes. À la stupeur à Londres, une attaque au couteau a fait 4 blessés. Les agressions ont eu lieu dans le quartier de Covent Garden. Une femme a été interpellée par Scotland Yard. Pour l'heure, ses motivations ne sont pas connues. Au Moyen-Orient, les négociations avec l'Iran se poursuivent. Nouvelle déclaration de Donald Trump qui évoque la voie d'un accord via Oman à propos du détroit d'Ormuz. Washington ne participe pas directement à ces négociations. Dans l'espace, un morceau de fusée SpaceX s'écrase sur la Lune. La collision était attendue et prévue. Un étage supérieur de la navette abandonnée dans l'espace a percuté notre satellite à plus de 8600 km/h. Une collision sans danger pour la Terre, mais qui laisse un nouveau cratère sur la surface lunaire. Le Tour de France pour terminer. La 5e étape a été remportée par la néerlandaise Demi Vollering. Marlène Rösser, la maillot jaune, termine seconde après sa victoire hier. Elle conserve la tête du classement général. Pauline Ferrand-Prévot a été une nouvelle fois distancée. La Française a encore perdu plus de 2 minutes aujourd'hui. Son espoir de remporter le Tour s'éloigne. Voilà pour l'actualité. Bonne soirée à tous.

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0: Et tout au long de l'été, on découvre la station du Lioran en mode estival, justement, puisqu'il n'y a pas que le ski et la neige pour pratiquer et avoir de belles activités à faire au cœur du Cantal. Pour en parler, Julie Fournet-Morel est avec nous. Bonjour Julie.
1: Bonjour.
0: Vous êtes chargée de communication et de

0: coup, voilà, donc comme vous pouvez le voir, effectivement, il y a plein d'activités qui sont proposées l'été également. Et puis, c'est bien évidemment le paradis de la randonnée, du VTT, du trail, en plein milieu, en plein cœur du volcan cantalien. Depuis la station, vous pouvez accéder facilement à tous les sommets, à pied, en vélo, le plan du Cantal, le Puy Griou, le Puy Marie. Donc, des sommets mythiques, accessibles directement depuis le centre station. Et bien évidemment, un terrain de jeu grandeur nature pour tous les amoureux d'outdoor, que vous soyez randonneur, vététiste, trailer, voilà.
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